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0: Live and direct de CKRL 25.15. Je sais pas, anyway. On écoute ça, parce que c'est pas about ça, c'est about moi, alright? Yo, c'est pas about toi, c'est about moi. Je vais un autre car, how about through now? 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
3: Bonjour, ici Jannick Doiron. Voici nos informations. La police régionale d'Halifax a ouvert une enquête après que des menaces ont été proférées hier dans une école secondaire. Les forces de l'ordre indiquent avoir été appelées à l'école secondaire Halifax-Ouest pendant la pause du midi. Elle précise que les élèves et les membres du personnel qui se trouvaient à l'extérieur du bâtiment ont été conduits en lieu sûr. Le détachement régional d'Halifax de la GRC a inculpé un homme pour voies de fait armées et d'autres infractions à la suite d'un incident survenu à Pleasant Valley. Le 30 septembre dernier, vers 22h20, les services d'urgence ont reçu un appel au 911 sans contact vocal. Toutefois, des cris étaient audibles en arrière-plan. Après avoir rappelé la personne, les agents ont appris qu'une femme avait été agressée par un homme qu'elle connaissait dans une résidence située dans le secteur 5000 de l'autoroute 224. Elle a également indiqué qu'il avait accès à des armes et qu'elle quittait la résidence pour assurer sa sécurité. La femme a subi des blessures ne mettant pas sa vie en danger et a été transportée à l'hôpital par les services médicaux d'urgence. Par mesure de précaution, il a été conseillé aux résidents vivant à proximité de l'autoroute 224 de rester chez eux. Vers 2h20, les agents ont arrêté l'homme en toute sécurité. Jordan Patrick Nogler, 27 ans, fait face aux accusations suivantes, soit voie de fait armée, profération de menaces de mort ou de liaison corporelle, possession d'une arme dans un dessein dangereux, manquement à une ordonnance de mise en liberté, possession de biens criminellement obtenus. Nogler demeure en détention et doit comparaître en cours le 2 novembre prochain. Les Néo-Écossais peuvent désormais prendre rendez-vous pour se faire vacciner gratuitement contre la grippe et le COVID-19 alors que la saison des virus respiratoires approche. Le médecin hygiéniste en chef de la province recommande aux personnes âgées, aux enfants, aux prestataires de soins et aux personnes atteintes de maladies chroniques de se faire vacciner. Selon le gouvernement, les données démontrent que la vaccination réduit le risque de maladies graves, ainsi que les complications cardiaques et les accidents vasculaires cérébraux sévères associés aux infections respiratoires. Le premier ministre Mark Carney annonce son intention de mettre en place un nouveau programme permettant à tous les ménages canadiens qui ont besoin de changer leur système de chauffage vieillissant d'accéder rapidement à des subventions pour migrer vers une thermopompe. Le programme qu'Ottawa finalise dans le but qu'il soit lancé au début de 2027 vise à donner accès à une remise allant jusqu'à 10 000 $ pour les ménages se situant en deçà du revenu médian et de 2 000 $ pour ceux qui se situent au-dessus. Cette nouvelle proposition est en grande partie une succession d'un ancien programme Subvention canadienne pour des maisons plus vertes. Cette fois-ci, l'idée est de rendre les remises accessibles tant à des personnes qui ont un chauffage au mazout, au propane ou aux plaintes électriques. Ottawa étudie la possibilité de rendre les subventions accessibles rétroactivement à cet automne. Une analyse publiée par 4 chercheurs de la Colombie-Britannique affirme qu'il serait préférable de conserver l'heure normale toute l'année plutôt que d'adopter l'heure avancée en permanence. L'étude, parue dans le journal de l'Association médicale canadienne, est publiée alors qu'une grande partie de l'Ouest canadien s'apprête à abolir le changement d'heure. L'analyse met en garde contre les risques pour la santé, l'économie et le bien-être des élèves liés aux matins plus sombres en hiver. Le neuroscientifique Ralph Misberger de l'Université Simon Fraser estime que même si les gens souhaitent plus de soleil le soir, commencer sa journée dans l'obscurité entraîne des conséquences. Au sport au baseball, les ligues majeures ont proposé, lors des négociations avec les joueurs hier, de réduire la longueur de la saison régulière de 162 à 150 matchs à partir de 2029. Il a aussi été question de modifier le format des séries de division pour qu'elles deviennent au meilleur des 7 matchs. Les propriétaires ont également proposé de permettre aux équipes les mieux classées lors des 2 premiers tours des séries éliminatoires de choisir leur adversaire à partir de l'année prochaine. Au soccer, en manque de plusieurs joueurs, le CF Montréal a réussi à freiner à 5 sa séquence de revers en MLS et il a gardé la tête au-dessus de l'eau grâce à un gain de 3-1 aux dépens du FC Cincinnati. Et en natation, la Canadienne Taylor Rock a manqué de peu la médaille d'or du 50 mètres nage libre féminin lors de la Coupe du monde de natation.
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4: Peut-être qu'il y a eu des gens de peu de foi qui doutaient de nous, mais non, mes amis, nous y sommes parvenus. Nous sommes maintenant rendus au vendredi, un vendredi que nous nous apprêtons à commencer ensemble. Hein? L'union fait la force. Merci d'être là. Voici votre émission. C'est François le matin.

0: Météo pour le Grand Havre, la journée commence sous le soleil, mais il y a un ennuagement mi-journée, 60% de probabilité d'averse en après-midi. Les vents sont de l'ouest de 20 à 40 km/h, maximum 16. Généralement nuageux avec 60% de probabilité d'averse en soirée, ça se dégage pendant la nuit. Des vents d'ouest de 20 à 40 km/h, minimum 6. Très belle journée demain, soleil 13. Même chose dimanche, soleil 14. Pour lundi, nuageux, maximum 18.
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C'est pas mal avec ça qu'on l'a connu, hein? France Gall. Ben oui, France Gall, qui a eu une grande carrière, France Gall, mais commencer avec une chanson comme ça en 1965, ça laissait pas entendre que la carrière serait très grande, mais ça a été une belle et bonne carrière, finalement. Ben, c'est parce que c'est son anniversaire, ou c'eût été son anniversaire aujourd'hui. Elle est née en 1947, France Gall. Ça, là, elle partage la même date d'anniversaire que John Lennon, mais peut-être pas la même renommée. Même si elle a eu une belle carrière, c'était pas au niveau de la carrière de Lennon, qui lui était né en 1940. Et la pauvre Sigourney Weaver, née en 1949. Pourquoi je dis la pauvre? Que cette excellente actrice ne devrait pas lui accoler l'étiquette de la pauvre. Ben, c'est parce que à chaque fois qu'on la voyait au cinéma dans un nouveau film, il y a toujours cette bébête-là qui lui courait après pour essayer de la martyriser, de la manger, de la supprimer. C'est elle qui a joué dans la série des Aliens. Alien 1, 2, 3, 4, 5... Bon, il y en a eu plusieurs, hein? Ben, Sigourney Weaver, c'était elle qui chassait la vilaine bébête. Elle était pas belle, hein, cette bébête-là. Sigourney, oui, mais pas la bébête, par exemple. Non, la bébête, elle était pas très sympathique. En parlant de bébête, pas sympathique. Oui, ben ça me fait penser à Idi Amin Dada, un autre nom que je viens de sortir des catacombes. Ça fait longtemps qu'on n'a pas entendu le nom d'Idi Amin Dada et on ne s'en ennuie pas vraiment. Mais c'est qu'en 1962, on proclamait l'indépendance de l'Ouganda. Et lui, cet Ougandais, éventuellement, venant de l'armée, a pris le pouvoir et ça devait être un président à vie. Il était surtout un président à vie de ceux qui s'opposaient à lui parce que leur vie se terminait là. Alors, ils l'auront connu comme président, puis il était président à leur vie, à eux. Alors, éventuellement, comme tous les dictateurs, ben, il s'est sauvé de son pays. Il est passé par d'autres pays très sympathiques où les droits de l'homme sont respectés avec une justesse qui m'émeut. Il est allé en Libye et puis finalement en Arabie Saoudite. Bon, il est mort en Arabie Saoudite. Il y avait des personnages comme ça en Afrique dans ce temps-là. Hein. Je pense à Jean Bedel Bokassa Ier. Je cherchais son nom, ça m'est revenu, là. Lui, c'était au Centrafrique. C'était pareil. Bokassa Ier, lui, il avait la double nationalité. Il était centrafricain, puis il était français. Lui, il était amalgamé avec les forces françaises. Et puis, c'était un autre joyeux drill, ça. Lui aussi, il s'est mis de l'argent plein les poches. Il en a fait tuer du monde. Et c'était un gars qui aimait son prochain, mais avec de la sauce, apparemment. Il avait été accusé, lui, de cannibalisme. Ça n'a pas été prouvé en cours. Mais toujours est-il que c'est pas la réputation que je voudrais avoir, moi. François, c'est un cannibale. Je sais pas. Il me semble que c'est mieux que ça, en fait. Bon, à part ça, j'ai vu ça aussi dans l'histoire aujourd'hui. Il y avait plein de choses intéressantes un 9 octobre comme aujourd'hui. 43 ans avant Jésus-Christ, on va officiellement inaugurer la ville de Lugdunum. Et Lugdunum, ben, c'est Lyon, maintenant. Lyon, à un moment donné, je suis à Lyon et je suis sur une colline et ça me frappe. L'image que je vois de Lyon depuis ma colline est exactement la même image qu'on voit dans Astérix, le tour de Gaulle, quand il regarde Lugdunum. Ça veut dire que Goscinny puis Uderzo, ils sont inspirés, probablement en faisant leur propre tour de Gaulle, leur propre tour de France, de certaines scènes. Et puis là, ils ont recréé cette scène-là où depuis la même colline, c'est ça que je trouvais très cool, ben on voyait la ville de Lyon, comme on la voit dans la bande dessinée Le Tour de Gaulle d'Astérix de Lugdunum. Bon, ben si jamais vous êtes allé à Lyon, vous pouvez peut-être voir la bande dessinée en question. Peut-être que vous pourrez faire un lien. Et grande nouvelle aujourd'hui! Oui, grande nouvelle! Oups, c'était pas ça la grande nouvelle. C'était pas prévu ça. France Gall, qu'est-ce que tu veux me dire? Ben là, laisse tomber les filles. D'abord, t'as eu ton moment de gloire, France, tout à l'heure. Là. J'ai parlé de toi. Laisse tomber les filles. Je veux bien, mais je mettrai pas au gars, hein. C'est pas mon genre. Bon, toujours est-il, la grande nouvelle, c'est quoi ce matin? Nous sommes exactement à 83 jours du jour de l'an. Donc, la façon dont je calcule ça dans la rue chez nous, on est à 76 jours de Noël. Ben oui, c'est ça. Ben, bon début de journée, tout le monde. Avouez que vous avez eu peur que je vous la fasse entendre, celle-là, hein? Ben oui, ben parce que on voulait souligner la proximité prochaine de Noël. Mais non, j'irai pas là. Je fais pas, je vous fais pas des coups comme ça. Voyons donc. Mais non, c'est simplement que c'est vendredi. Puis que vendredi, tout est permis. Puis il faut bien s'amuser un peu. Écoutez, si on s'amuse pas, là,
quand va-t-on s'amuser? Toujours bien pas quand on va être mort. Ah, il y a des matins comme ça, comme le chanterait notre ami Marjo.

0: a des matins, il y a de ces matins. Je souhaite pour vous que ce soit un de ces matins. Et je vous souhaite un bon début de journée. Merci d'être là.
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Nous avons droit à une semaine assez occupée au niveau du hockey junior. 4 soirs consécutifs avec des matchs pour nos équipes régionales. Mercredi, on le sait, on a eu un match à Miramichi où malheureusement les Timberwolves se sont inclinés contre Edmundston. Hier soir, c'était à Halifax et belle victoire des Moussets de 6-2 contre les Huskies de Rouyn-Noranda. Voilà qui lance pied le week-end et qui permet aux Moussets aussi de demeurer au cœur du peloton de la division. Puisqu'on parle des Moussets, ils vont jouer aussi samedi soir à domicile contre les Voltigeurs de Drummondville. Pour les Sea Dogs, c'est ce soir à la maison qu'on reçoit justement cette même équipe qui était à Halifax hier, les Huskies de Rouyn-Noranda. Et puis, il y a match samedi à 16h à Saint-Jean toujours contre les Islanders de Charlottetown. Donc, deux matchs à domicile pour les Moussets, deux matchs à domicile pour les Sea Dogs. Du côté des Timberwolves, c'est l'inverse. Deux matchs sur la route, alors que demain, on est à Truro contre les Bearcats. Et puis, dimanche à 16h, on jouera contre les Crushers à Pictou County. Donc, visite en Nouvelle-Écosse pour les Timberwolves en fin de semaine. Du côté soccer, maintenant, il y a match lundi après-midi pour le HFX Wanderer contre Calgary. C'est un match à domicile et on va accepter les dons en nourriture non périssable. Donc, pour aider les banques alimentaires locales, alors vous pouvez apporter de la nourriture non périssable en pensant ce qu'une famille pourrait avoir besoin. Pour le match de lundi, profitant du congé férié, les Tides du côté féminin sont sur la route. Leur prochaine partie à domicile ne sera que le 17 octobre.

0: tantôt, je me suis attardé un peu à la vie, l'existence musicale de France Gall. France Gall, malheureusement, elle est décédée en 2018, mais si elle est encore des nôtres, c'est une contemporaine d'un paquet d'artistes là, qui arrivent à 80 ans et compagnie. Elle aurait 79 ans, France Gall, si elle était toujours des nôtres. C'est ça la vie, ça passe tellement vite la vie. Hein? Je suis certain que si vous êtes arrivé, vous, à 70 ou pas loin de 70, là, vous le réalisez que la vie passe vite. L'affaire est injuste. Un jour, t'as 20 ans dans les années 70, puis t'as 70 dans les années 20.
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3: L'équipe de l'Alliance française à Halifax vous attend tous les mercredis midi pour une marche au cœur du charmant quartier de l'Hydrostone. Profitez de cette belle balade pour réfléchir et échanger en français avec d'autres francophones dans une atmosphère détendue et bienveillante. Toutes les 7 minutes, pendant une trentaine de minutes, vous parlerez avec une personne différente. Rendez-vous le mercredi 2, 9, 16, 23 et 30 septembre, ainsi que le mercredi 7, 14, 21 et 28 octobre à 12h15 au 5509 rue Young. Pour plus d'informations et pour vous inscrire, visitez afhalifax.ca sous la rubrique « Événements ». Le vendredi 23 octobre à 19h30, rejoignez-nous pour l'ouverture de la 15e édition du FrancoFest pour une soirée en musique avec le groupe acadien au son blues, rock et folk, les Blue Charms, et le groupe trad québécois, le Diable à 5. Rendez-vous à la Chaloupe au 3151 rue Oxford. Pour plus d'informations et pour acheter des billets, visitez eo-halifax.ca et cliquez sur l'onglet « Événements ». Le Club de lecture de l'Alliance française à Halifax fait sa rentrée en octobre avec « Premier sang », un roman autobiographique signé Amélie Nothomb, que nous présentera Mélanie Kuhneman le mercredi 14 octobre à 19h15. Rendez-vous en personne au 5509 rue Young ou en ligne sur Microsoft Teams. Pour plus d'informations, visitez eo-halifax.ca et cliquez sur l'onglet « Événements ».
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0: C'était B en musique. Hein? Ça part toujours bien le matin avec B. Ils sont sympathiques, ces gens-là font de la bonne musique et leur ritournelle reste dans l'oreille aussi. Apparemment qu'ils ont été remarqués au Québec aussi parce qu'on a appris que pour les gamics, c'est un gala comme un peu les Félix, mais réservé surtout et pas mal uniquement, en fait, aux artistes émergents. Et là, c'est ce qui arrive, c'est que tu peux être un artiste reconnu ou un groupe reconnu dans ton coin de pays, mais t'es émergent quand t'arrives au Québec parce qu'ils ne te connaissaient pas. Puis là, tu commences à te faire remarquer, tu commences à avoir le début d'une certaine notoriété. Alors, il se peut que tu sois finaliste dans certaines catégories au gala des Gamics. Et c'est le cas pour plusieurs Acadiens, plusieurs groupes ou artistes de chez nous cette année, dont B, qui est là pour son plus récent album, Jacques Surette. Jacques Surette, avant, c'est un peu plus connu, lui, au Québec. Mon oncle Jason, qui est pas connu de la plupart des Québécois, et Tommy Young, qui est aussi un inconnu des Québécois. Mais chez nous, ce sont des gens que l'on connaît, parce qu'on les entend régulièrement à la radio. Alors, ces gens-là vont faire partie du gala final de Gamics, qui pourrait gagner un prix comme artiste de la découverte, ou artiste dans tel domaine, ou groupe dans tel domaine. Alors, c'est une belle récompense pour ces artistes de chez nous, qui vont se mesurer à d'autres artistes, pour la plupart québécois, certains franco-ontariens, mais la plupart québécois. Le 29 novembre prochain, ça se déroule dans une salle mythique de musique émergente, justement, les Foufounes électriques dans le centre-ville de Montréal. Alors, c'est la 21e édition, quand même, de ce concours, de ce gala qui a lancé bien les carrières et qui pourrait s'avérer peut-être un bon coup de main pour les artistes de chez nous.
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0: Aujourd'hui, au monde selon François, des propos qui devraient faire réfléchir tous, hein, chacun d'entre nous. Après avoir passé 178 jours à bord de la Station spatiale internationale, l'astronaute Ron Garand est revenu sur Terre avec un fardeau bien plus lourd que le matériel spatial ou les données de mission. C'est une vision transformée de l'humanité elle-même qui l'a ramené avec lui. Depuis l'orbite, la Terre ne ressemble pas à un assemblage de pays, de frontières et d'intérêts divergents. Elle apparaît comme une sphère d'un bleu éclatant suspendue dans l'obscurité. Aucune ligne ne divise les continents. Aucun drapeau ne marque les territoires. À quelques 4000 kilomètres, on semble soudain, là, avoir des actions qui sont bien dérisoires, tandis que les liens qui unissent les êtres humains apparaissent comme inéluctables. Garand a décrit le spectacle des orages qui zèbrent des continents entiers, des aurores qui ondulent tels des rideaux vivants au-dessus des pôles et des lumières des villes qui brillent doucement sur la face nocturne de la planète. Ce qui l'a frappé, ce n'est pas la puissance de la Terre, mais sa fragilité. L'atmosphère qui protège toute forme de vie lui est apparue comme un halo bleu d'une finesse extrême, comparable à une feuille de papier à peine visible. Et pourtant, c'est ce qui garantit qu'on respire, qu'on croit et qu'on survit. Cette perspective a déclenché ce que les astronautes appellent l'effet de surplomb. En anglais, on dit « overview effect », un changement cognitif profond, souvent rapporté par ceux qui observent la Terre depuis l'espace. Il s'agit de la prise de conscience soudaine que l'humanité partage un système unique et clos, sans plan B, sans échappatoire, sans second foyer. Garand a commencé à remettre en question les priorités de l'humanité. Sur Terre, la croissance économique est souvent considérée comme l'objectif ultime. Depuis l'espace, cette hiérarchie-là, elle ne veut plus rien dire. Il soutient que l'ordre logique devrait placer la planète au premier rang, la société au second et l'économie au dernier rang. Car sans une planète en bonne santé, ni la société, ni l'économie ne peuvent subsister. Il compare souvent la Terre, Garand, à un vaisseau spatial, un navire transportant des milliards de membres d'équipage, tous dépendant des mêmes systèmes de survie. Pourtant, beaucoup se comportent comme de simples passagers plutôt que comme des gardiens, supposant que quelqu'un d'autre va s'en charger d'assurer le bon fonctionnement de l'ensemble. Depuis l'orbite, la pollution n'a pas de nationalité. Les systèmes climatiques ignore les frontières. Les dommages environnementaux subis par une région se répercutent sur le globe entier. Les divisions que nous défendons avec tant d'ardeur au sol n'existent tout simplement pas vues d'en haut. Le message de Garant, c'est pas un message abstrait ni idéaliste. Il est pragmatique. Si l'humanité continue de considérer la Terre comme une ressource inépuisable plutôt que comme un système partagé, les conséquences seront universelles. Voir la Terre depuis l'espace ne lui a pas donné le sentiment d'être minuscule. Cela lui a fait prendre conscience de sa responsabilité en tant qu'humain. Car lorsqu'on comprend vraiment que nous voyageons tous à bord du même vaisseau spatial fragile à travers l'univers, l'idée d'une opposition entre nous et eux s'efface discrètement pour laisser place à une vérité unique et incontournable. Il n'y a que nous.
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L'intelligence artificielle. Je pense que l'expression va être nommée personnalité de l'année en 2026. Je serais même pas étonné de ça parce que on en parle à tous les jours maintenant. On peut pas faire sans et on fait définitivement avec. Hier, la commissaire aux langues officielles au Canada a demandé d'encadrer l'usage de l'intelligence artificielle qui prend une place là, vraiment importante dans nos vies. Et ça a pris une place de choix aussi dans le premier rapport annuel de la nouvelle commissaire aux langues officielles, Kelly Burke. Face à cette croissance de l'utilisation et de la présence de l'IA dans la fonction publique et au risque de biais, la juriste franco-ontarienne nommée en janvier recommande au gouvernement national là, canadien d'intégrer dans sa politique de bilinguisme un usage équilibré de l'intelligence artificielle et elle fixe au 31 mars 2027 au gouvernement pour arriver avec une mesure qui va faire que ça n'affectera pas la qualité des services en français au Canada que d'utiliser l'intelligence artificielle dans la perspective de bilinguisme du Canada. Alors, l'objectif de sa recommandation, c'est que l'obtention, l'élaboration et l'emploi de tout outil, formation, programme, politique ou directive visant à mettre en œuvre l'intelligence artificielle à travers la fonction publique tiennent systématiquement compte des langues officielles. Bravo, on applaudit, on est d'accord, mais ce ne sera pas facile à faire. La commissaire estime que le document de référence qui guide l'utilisation de l'IA dans la fonction publique ne fait pas assez référence aux façons de remédier aux biais qui pourraient représenter de manière disproportionnée les perspectives anglophones au détriment des perspectives francophones. C'est quoi le biais auquel elle fait allusion? C'est que l'intelligence artificielle traverse tout ce qu'il y a d'information sur un sujet particulier sur le web et arrive avec sa réponse, sa conclusion. Mais on comprend que l'information disponible sur le sujet X, elle est bien plus importante en anglais qu'en français dans la plupart des cas. Donc, on pourrait arriver à tirer une conclusion sur une étude ou une recherche qui serait biaisée parce que dans le cadre d'un gouvernement qui doit offrir des services bilingues de qualité et égaux à travers le pays, ben là, si la source d'information ne tient pas tant compte des options francophones pour répondre à la requête d'informations en question, ben, il va y avoir un biais, ça va être biaisé comme réponse. Madame Burke recommande des formations pour apprendre à déceler les biais culturels, linguistiques que peuvent entraîner les outils d'intelligence artificielle. C'est ça que je viens de vous expliquer, mais allô le job! Vous formez des fonctionnaires à être capable de détecter si la réponse de l'intelligence artificielle tient vraiment compte du bilinguisme, c'est-à-dire de l'information qui pourrait être aussi peut-être celle du point de vue francophone. Oh boy, ce sera pas facile à faire, ça. Nos langues officielles représentent un élément clé de l'identité canadienne et l'acquisition, l'élaboration et la mise en œuvre d'outils d'intelligence artificielle doivent refléter ce facteur fondamental de notre culture, écrit-elle en conclusion. Bravo! Oui, c'est ça. Elle fait son job. Elle fait vraiment bien son job. Mais maintenant, descendre ça dans les officines du fédéral d'un océan à l'autre et arriver à voir cette attitude d'essayer de détecter si l'information dont on va se servir après usage de l'intelligence artificielle est équilibrée dans les points de vue francophones et anglophones ou tient compte du bilinguisme canadien. Hop là! Ben, bonne chance!

vers les informations du bulletin de 8 heures, un rendez-vous important à l'émission du matin. Vous êtes déjà arrivé au travail, vous êtes sur la route, vous êtes à la maison parce que vous êtes en permanence en vacances, vous l'avez bien mérité. Merci de nous écouter ce matin. Voici Francis Legrandpré et Marie-Mé. C'est pas toujours...

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3: Bonjour, ici Jannick Doiron. Voici nos informations. La police régionale d'Halifax a ouvert une enquête après que des menaces ont été proférées hier dans une école secondaire. Les forces de l'ordre indiquent avoir été appelées à l'école secondaire Halifax-Ouest pendant la pause du midi. Elles précisent que les élèves et les membres du personnel qui se trouvaient à l'extérieur du bâtiment ont été conduits en lieu sûr. Le détachement régional d'Halifax de la GRC a inculpé un homme pour voie de fait armée et d'autres infractions à la suite d'un incident survenu à Pleasant Valley. Le 30 septembre dernier, vers 22h20, les services d'urgence ont reçu un appel au 911 sans contact vocal. Toutefois, des cris étaient audibles en arrière-plan. Après avoir appelé la personne, les agents ont appris qu'une femme avait été agressée par un homme qu'elle connaissait dans une résidence située dans le secteur 5000 de l'autoroute 224. Elle a également indiqué qu'il avait accès à des armes et qu'elle quittait la résidence pour assurer sa sécurité. La femme a subi des blessures ne mettant pas sa vie en danger et a été transportée à l'hôpital par les services médicaux d'urgence. Par mesure de précaution, il a été conseillé aux résidents vivant à proximité de l'autoroute 224 de rester chez eux. Vers 2h20, les agents ont arrêté l'homme en toute sécurité. Jordan Patrick Nogler, 27 ans, fait face aux accusations suivantes, soit voie de fait armée, profération de menaces de mort ou de liaison corporelle, possession d'une arme dans un dessein dangereux, manquement à une ordonnance de mise en liberté, possession de biens criminellement obtenus. Nogler demeure en détention et doit comparaître en cours le 2 novembre prochain. Les Néo-Écossais peuvent désormais prendre rendez-vous pour se faire vacciner gratuitement contre la grippe et le COVID-19 alors que la saison des virus respiratoires approche. Le médecin hygiéniste en chef de la province recommande aux personnes âgées, aux enfants, aux prestataires de soins et aux personnes atteintes de maladies chroniques de se faire vacciner. Selon le gouvernement, les données démontrent que la vaccination réduit le risque de maladies graves, ainsi que les complications cardiaques et les accidents vasculaires cérébraux sévères associés aux infections respiratoires. Le premier ministre Mark Carney annonce son intention de mettre en place un nouveau programme permettant à tous les ménages canadiens qui ont besoin de changer leur système de chauffage vieillissant d'accéder rapidement à des subventions pour migrer vers une thermopompe. Le programme qu'Ottawa finalise dans le but qu'il soit lancé au début de 2027 vise à donner accès à une remise allant jusqu'à 10 000 $ pour les ménages se situant en deçà du revenu médian et de 2 000 $ pour ceux qui se situent au-dessus. Cette nouvelle proposition est en grande partie une succession d'un ancien programme Subvention canadienne pour des maisons plus vertes. Cette fois-ci, l'idée est de rendre les remises accessibles tant des personnes qui ont un chauffage au mazout, au propane ou aux plaintes électriques. Ottawa étudie la possibilité de rendre les subventions accessibles rétroactivement à cet automne. Une analyse publiée par 4 chercheurs de la Colombie-Britannique affirme qu'il serait préférable de conserver l'heure normale toute l'année plutôt que d'adopter l'heure avancée en permanence. L'étude, parue dans le journal de l'Association médicale canadienne, est publiée alors qu'une grande partie de l'Ouest canadien s'apprête à abolir le changement d'heure. L'analyse met en garde contre les risques pour la santé, l'économie et le bien-être des élèves liés aux matins plus sombres en hiver. Le neuroscientifique Ralph Misberger de l'Université Simon Fraser estime que même si les gens souhaitent plus de soleil le soir, commencer sa journée dans l'obscurité entraîne des conséquences. Au sport, au baseball, les ligues majeures ont proposé, lors des négociations avec les joueurs hier, de réduire la longueur de la saison régulière de 162 à 150 matchs à partir de 2029. Il a aussi été question de modifier le format des séries de division pour qu'elles deviennent au meilleur des 7 matchs. Les propriétaires ont également proposé de permettre aux équipes les mieux classées lors des 2 premiers tours des séries éliminatoires de choisir leur adversaire à partir de l'année prochaine. Au soccer, en manque de plusieurs joueurs, le CF Montréal a réussi à freiner à 5 sa séquence de revers en MLS et il a gardé la tête au-dessus de l'eau grâce à un gain de 3-1 aux dépens du FC Cincinnati. Et en natation, la Canadienne Taylor Rock a manqué de peu la médaille d'or du 50 mètres nage libre féminin lors de la Coupe du monde de natation.
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vendredi matin, à l'aube d'un long week-end, 3 jours de congé avec l'Action de grâce lundi. Bon début de deuxième heure, vous êtes à Saint-François le matin. Plus tôt dans l'émission, je parlais de l'intégration de l'intelligence artificielle dans notre vie. C'est un peu comme Internet, c'est un peu comme les cartes de guichet. Il y a plein de choses qu'on a intégrées dans notre vie quand les technologies se sont pointées. Au début, c'était pas si évident, mais finalement, c'est devenu naturel d'utiliser l'ordinateur, la carte de guichet, des transferts par courriel, hein, par notre téléphone cellulaire. Et puis l'intelligence artificielle s'installe, les réseaux sociaux. On écoute la radio aussi par le web maintenant également. On prolonge l'expérience par des contenus radio qui se retrouvent sur nos sites web ou différentes plateformes que l'on peut consulter. La vie évolue, les technologies aussi, hein. La diligence, elle a évolué pour les autocars et puis quoi encore? Ben c'est ça. C'est ça la vie avec les coms aussi. Où je m'en vais pendant que l'on écoute cette pièce appelée « Trois blizzards » de l'excellent groupe Fichten de l'île du Prince-Édouard et des îles de la Madeleine, ben, je vais vous parler de la force de la communication aujourd'hui, même par les réseaux sociaux. Il y a un appel de proposition qui est lancé pour un festival en Louisiane, le Festival international de Louisiane qui va être présenté du 21 au 25 avril prochain. C'est un appel de proposition pour des artistes francophones de par chez nous, là. Ben oui, de l'île du Prince-Édouard, de la Nouvelle-Écosse, du Nouveau-Brunswick, de Terre-Neuve. Et pourquoi je vous en parle aujourd'hui? Parce que vous n'irez pas, vous, vous inscrire. C'est pour les artistes professionnels. Mais c'est parce que le Festival international de Louisiane, le Grenier Musique qui fait tellement pour promouvoir les artistes de chez nous, en collaboration avec la Société nationale de l'Acadie, ils diffusent cette information-là sur leurs pages respectives, sur Facebook et autres médias sociaux et sites web. Bon, je l'avais vu passer parce que je suis abonné à la page Grenier Musique, comme tous les animateurs et journalistes de votre radio. Mais ce n'est pas de cette source-là que j'ai d'abord pris connaissance de l'info. Au fil du temps, depuis que j'anime ici, je me suis fait des amis à la maison de l'Acadie en Loudunais. On parle de la France ici, là. Alors, j'ai des gens avec qui je corresponds, qui sont de la maison de l'Acadie en Loudunais, une région où on retrouve plusieurs Acadiens qui furent déportés, et les racines acadiennes y sont toujours, et la culture s'alimente par les initiatives de ces gens-là. Et c'est par ces gens-là que la première fois, j'ai vu passer l'appel de proposition en question. Donc, c'est pour la Louisiane. C'est organisé en collaboration avec des gens de chez nous, directement sur notre territoire, mais ça m'est venu de France. C'est ça, la nouvelle technologie. Bon début de deuxième heure, tout le monde. C'est parti avec Éric Dion, un autre gars de chez nous.

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1: Météo pour le Grand Havre. La journée commence sous le soleil, mais il y a un ennuagement mi-journée et 60 % de probabilité d'averse en l'après-midi. Les vents sont de l'ouest de 20 à 40 km/h, maximum 16. Généralement nuageux avec 60 % de probabilité d'averse en soirée, ça se dégage pendant la nuit. Des vents d'ouest de 20 à 40 km/h, minimum 6. Très belle journée demain, soleil 13. Même chose dimanche, soleil 14. Pour lundi, nuageux, maximum 18.
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Nous sommes lundi dans l'histoire que je vous raconte. Nous sommes lundi dernier. Il y a eu une commotion à Caraquette soudainement. Plusieurs personnes se sont précipitées vers le quai de Caraquette parce qu'il y a un pêcheur qui est revenu avec un plein chargement de crevettes et il a décidé de vendre ses crevettes directement sur le quai comme certains homardiers font. Parfois les crabiers, mais c'est plus fréquent avec les homardiers. Sauf que là, à Caraquette, soudainement, les gens se sont précipités parce que là, il y avait de la crevette disponible, la crevette nordique. Vous allez me dire, François, pourquoi tu nous parles de ce qui se passe à Caraquette quand on a habite à Saint-Jean ou à Halifax ou à Fredericton, même à Miramichi, c'est quand même pas notre secteur. Parce que ça a un impact aussi dans votre vie. Et ça, vous ne le soupçonnez pas. Et François va vous l'expliquer. En fait, ce qui se passe dans la péninsule acadienne actuellement, c'est que la coopérative des pêcheurs est aux prises avec des problèmes financiers et a fermé. Ce qui fait qu'il n'y a plus d'usines de transformation pour les pêcheurs de cette portion du territoire, donc la péninsule acadienne, et quand ils pêchent leurs crustacés ou leurs poissons, ben là, si on n'est plus capable de le faire transformer chez soi, il faut aller ailleurs. Et le ailleurs en question pour les pêcheurs de Caraquette, c'est le Québec. Alors, ils vont aller au Québec dans une usine de transformation québécoise pour avoir de l'argent pour ce qu'ils ont pêché. Parce que là, ça ne peut pas être acheté par une usine de transformation de leur secteur. Il n'y en a pas, elle est fermée. Alors, ils traversent puis ils vont en Gaspésie. Dans ce cas-ci, c'est de la crevette qui a été pêchée en plus au Québec, c'est-à-dire vis-à-vis cette île sur la côte nord. Elle aurait été rapportée, cette crevette-là, normalement, à une usine dans la péninsule acadienne qui l'aurait transformé. Et là, pourquoi ça change quelque chose dans votre vie? C'est que lorsque les denrées en question, les poissons ou les crustacés, ne peuvent pas être transformés dans votre province, qu'ils sont transformés dans une autre province, ils ne reviennent pas forcément dans votre province. Parce que prenons l'exemple de l'usine québécoise, qui est probablement Rivière-aux-Renards en Gaspésie. Elle a son réseau de distribution qui n'est pas au Nouveau-Brunswick. Ses crevettes, elle n'aura aucune difficulté à les placer au Québec. Vraiment pas de problème. Ce qui fait que vous, là, vous êtes à Saint-Jean, vous êtes à Fredericton, vous êtes à Miramichi, et le principe est le même pour le Grand Havre. Peut-être que vous, vous vous approvisionnez pas forcément de crevettes de la péninsule acadienne, mais la même logique s'applique à vous. Si vous perdez une usine de transformation et que vos pêcheurs vont déposer le fruit de leur travail dans une autre province, vous les verrez pas réapparaître, ces poissons-là et ces crustacés-là. Donc, vous êtes à Saint-Jean, puis vous êtes à Fredericton ou à Miramichi, puis là, vous avez de la difficulté à trouver de la crevette nordique fraîche. Il y en a déjà moins qu'il y en avait. Et en plus, si elle n'est pas transformée dans la province, elle ne reviendra pas forcément dans la province. Vous avez fort à parier qu'elle s'en va être distribuée au Québec. Là aussi, on a envie d'en manger parce qu'il y en a moins. Alors, c'est le problème qu'ils vivent dans la péninsule acadienne. Donc là, il y a un pêcheur qui a décidé de prendre sur lui de vendre ses crevettes non décortiquées, des crevettes qu'il a pêchées. Il les a rapportées à son quai et il a annoncé qu'il vendait des crevettes de cette manière-là. Et alors, les gens se sont précipités. On les cuira nous-mêmes, on va les décortiquer, mais on a de la crevette fraîche, on n'en trouvait plus. Alors, c'est pour ça que je dis qu'il y a eu comme une commotion. Les gens se sont précipités par dizaines, on parle de plus d'une centaine, pour aller s'approvisionner de cette façon-là. Donc, ce que ça veut dire, c'est qu'il faut essayer de trouver une solution pour qu'il y ait une usine de transformation qui se relance. C'est la même chose avec les bovins, par exemple. Si vous avez un élevage de bœuf, de boucherie, mais qu'il n'y a pas d'usine de transformation dans votre coin, bien, votre bœuf, il est livré ailleurs, puis il ne revient pas dans votre région. Alors, si on veut être capable de se nourrir avec des produits du terroir, des produits de chez nous, ou encore au moins cultivés ou pêchés par des pêcheurs de chez nous, par exemple, dans ce cas-ci, là, bien, il faut s'assurer qu'on est capable de transformer ce que l'on récolte. Et là, ça affecte le Nouveau-Brunswick. Et si ça devait être la même chose, par exemple, en Nouvelle-Écosse, vous auriez le même effet.

Nous avons droit à une semaine assez occupée au niveau du hockey junior. 4 soirs consécutifs avec des matchs pour nos équipes régionales. Mercredi, on le sait, on a eu un match à Miramichi où malheureusement les Timberwolves se sont inclinés contre Edmundston. Hier soir, c'était à Halifax et belle victoire des Mooseheads 6-2 contre les Huskies de Rouyn-Noranda. Voilà qui lance bien le week-end et qui permet aux Mooseheads aussi de demeurer au cœur du peloton de la division. Puisqu'on parle des Mooseheads, ils vont jouer aussi samedi soir à domicile contre les Voltigeurs de Drummondville. Pour les Sea Dogs, c'est ce soir à la maison qu'on reçoit justement cette même équipe qui était à Halifax hier, les Huskies de Rouyn-Noranda. Et puis, il y a match samedi à 16h à Saint-Jean toujours contre les Islanders de Charlottetown. Donc, 2 matchs à domicile pour les Mooseheads, 2 matchs à domicile pour les Sea Dogs. Du côté des Timberwolves, c'est l'inverse. 2 matchs sur la route, alors que demain, on est à Truro contre les Bearcats. Et puis, dimanche à 16h, on jouera contre les Crushers à Pictou County. Donc, visite en Nouvelle-Écosse pour les Timberwolves en fin de semaine. Du côté soccer, maintenant, il y a match lundi après-midi pour le HFX Wanderer contre Calgary. C'est un match à domicile et on va accepter les dons en nourriture non périssable. Donc, pour aider les banques alimentaires locales, alors vous pouvez apporter de la nourriture non périssable en pensant ce qu'une famille pourrait avoir besoin. Pour le match de lundi, profitant du congé férié, les Tides du côté féminin sont sur la route. Leur prochaine partie à domicile ne sera que le 17 octobre.

0: J'ai fait passer cette conclusion dans un article qui parlait de politique et qui s'en prenait un peu aux politiciens. Ils ont le dos large, les politiciens. Il y en a d'excellents, puis il y en a des moins bons. Mais c'est comme dans la vie en général. Mais on aime casser du sucre. Hein? C'est populaire, casser du sucre sur le dos des politiciens. Toujours est-il que la citation ou la conclusion à la fin de l'article, ça disait ceci. C'est quoi le rapport entre un politicien et un GPS? Les deux peuvent te faire tourner en rond, même quand la route est droite.
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0: Parfois, le vendredi, je fais ça plus léger, mais là, j'ai un sujet un peu sérieux quand même, mais je vais pas être lourd. Je vais vous donner simplement un résumé très rapide de l'article en question. J'ai lu un article dans le New York Times à propos de Mark Carney et de la politique économique du Canada et comment le Canada est en train de prendre ses distances par rapport aux États-Unis. C'était assez intéressant comme article. La première chose qui m'a frappé, en 18 mois, la part de nos exportations qui va aux États-Unis est passée de 75 % à 62 %. Ça a quand même baissé de 13 % les exportations vers les États-Unis. Maintenant, en vente franche, là, ce qu'on a vraiment vendu aux États-Unis a baissé de 3,7%. Alors, si on vendait des milliards, ben, il y a 3,7% de ces milliards-là en moins vendus aux États-Unis. Sauf que ça a grimpé de 11% pour toutes les autres destinations dans le monde. Alors, ça veut dire que le Canada est en train vraiment de se repositionner comme un paquebot qui tourne tranquillement, mais dont on voit déjà là, les premières vagues de cette mouvance-là. Alors, il y a un autre chiffre très impressionnant, celui-là. Je ne le savais pas. Je l'ai découvert dans l'article. 6,5%. Je fais appel à quoi? C'est le taux d'imposition marginal sur un nouvel investissement d'entreprise au Canada. Bon, ça veut dire qu'une entreprise va investir au Canada soit pour améliorer ses installations ou pour s'installer au Canada. Donc, disons qu'on est au Nouveau-Brunswick ou en Nouvelle-Écosse, il y a une entreprise qui veut se moderniser et puis elle va faire un investissement important. Si elle fait ça, son taux d'imposition marginal va être de 6,5%, tandis qu'aux États-Unis, il est de 17 % et la moyenne des pays du G7, c'est 25 %. Concrètement, ça veut dire que cette entreprise qui a le choix entre investir chez nous, au pays, ou en Ohio, disons, ben le rendement après impôt sur le dollar investi est maintenant meilleur ici qu'aux États-Unis. Autre chiffre que j'ai remarqué dans l'article, 500 milliards. C'est ce que le Canada prévoit dépenser en défense sur 10 ans. 500 milliards de dollars en passant d'1,4% à 4% de notre PIB au niveau de l'armement. Les Européens souhaitent qu'on se rende à 5%. Fallait se rendre au moins à 2% pour être conforme à nos engagements par rapport à l'OTAN. On passerait à 4%, donc, en l'espace de 10 ans. Ce qui est intéressant là-dedans, ce sont les conditions qu'Ottawa met sur ces investissements-là. Dans l'entente, par exemple, sur les sous-marins avec l'Allemagne et la Norvège qu'on commande, là, c'est 40% de la valeur ajoutée doit être réalisée au Canada. Donc, si on fait ça sur tous nos investissements de 500 milliards de dollars, il y a 40% qui reviennent après ça en job au pays et en investissement au pays. Et là, si t'es une entreprise de l'extérieur de l'Allemagne, par exemple, qui vient investir ici au Canada pour être conforme à l'entente, ton taux d'imposition, je t'en ai parlé tantôt, est à 6,5% seulement, alors qu'il est à 17% chez les Américains. C'est intéressant, hein? On n'a pas ces détails-là si on ne s'intéresse pas à ce genre d'article-là. C'est pour ça que je vous en parle. Puis là, il y a l'entente aussi qui semble bien qu'elle va s'attacher correctement là, avec Churchill Falls. 14 gigawatts d'hydroélectricité et d'éolien, c'est le plus gros projet d'énergie propre de l'histoire du continent. Alors, on peut dire qu'on aime ou pas le personnage, il est vraiment en train de faire tourner le paquebot, Mark Carney. Et parfois, ben, il y a le discours, hein, il y a les lignes de communication pour que ça paraisse plus gros que la réalité. Mais quand tu tombes sur un article comme ça qui est vraiment spécialisé et tu vois les chiffres, tu dis « OK, il est vraiment en train de se passer quelque chose au pays ». C'est pour ça que je le partageais. Là. C'était un long article, je vous ai résumé ça en 2 minutes, mais je vous ai donné l'essentiel des bonnes nouvelles qui s'y trouvent parce que l'actualité nous apporte suffisamment de mauvaises nouvelles qui sont liées aux tarifs. Hein. Des fois, il y a les entreprises qui ferment momentanément ou à jamais. Il faut regarder ce qu'il y a en avant. Ça devrait quand même être susceptible de placer le Canada, disons, dans une situation un peu moins précaire qu'il ne l'était il y a 18 mois. Là, on va se payer de la musique et je vous reviens après ça avec les voyages que les Canadiens font ou ne font plus du côté des États-Unis et où va l'argent de ces voyages-là.
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Comme annoncé tout à l'heure, je complète mon propos, mais en vous parlant des habitudes maintenant de voyage des Canadiens vers les États-Unis. Un tableau qui est tout à fait récent, là. C'est un tableau de cette année. Est-ce que ça a vraiment changé? Est-ce que ça s'est essoufflé que les Canadiens vont moins aux États-Unis? Eh bien, pour les trois premiers mois de 2026, puis là, on s'entend que ce sont des vacances d'hiver. Les Canadiens, quand ils voyagent vers les États-Unis, ils voyagent l'hiver ou encore ils vont dans l'Est américain en été. Bon, il y a quelques Canadiens qui traversent pour faire des achats dans les magasins, mais règle générale, c'est pour les vacances. Alors, tant que les dépenses canadiennes dans les trois premiers mois de l'année 2026 ont baissé de 13,6% aux États-Unis. Ça, c'est dans l'argent qu'on dépense, là, aux États-Unis. Les États-Unis reçoivent 13,6% moins d'argent que les Canadiens avaient l'habitude d'en laisser aux États-Unis. Par contre, est-ce que c'est parce que les Canadiens sont pauvres, qu'on s'appauvrit? Oui, le coût de la vie, il est difficile, mais malgré tout, les dépenses des Canadiens dans d'autres pays sont en augmentation de 16,7%. Et ça représente un peu plus de 10 milliards de dollars de dépenses que l'on fait maintenant dans des pays autres que les États-Unis. Et à l'intérieur du Canada, ben ça a son effet aussi. 5,1% plus de dépenses à l'intérieur du Canada pour les vacances. On parle de vacances, on parle pas d'acheter des biens domestiques. On parle de voyage, de vacances. 5,1% de plus, une augmentation au Canada par les Canadiens, qui signifie 14 milliards et demi de dollars. Autrement dit, on fait ça, on fait un chiffron, là. C'est 24 milliards et demi de dollars que l'on dépense soit au Canada ou dans un autre pays que les États-Unis, donc de l'argent que nous avions disponible, mais qui ne va pas vers les États-Unis. Et pour être parfaitement honnête avec les Américains, ben c'est 13,6% moins de dépenses aux États-Unis. Ça va pas jeter le gouvernement américain sur le derrière, mais ça affecte certaines régions limitrophes au Canada. Par exemple, les destinations d'été, là, le long de la côte Est et le Maine et le Massachusetts et ce secteur-là, souffrent. Eux en souffrent vraiment. Aux États-Unis, la Floride, compte tenu du volume, ça se voit, mais ça a moins d'impact. Mais l'idée, je pense que c'est pas tant de pénaliser l'autre que de pas avoir envie d'y aller, pour les raisons que l'on connaît.

C'était bel et bien l'édition du 9 octobre de C'est François le matin. Alors, le vendredi où tout est permis, où on peut se permettre de parler de n'importe quoi, des débuts de France-Galles jusqu'à l'économie, en passant par les résultats sportifs, la météo et puis un paquet d'affaires. C'est comme ça. C'est une bouillabaisse intéressante, l'émission du matin. En parlant de bouillabaisse, tiens, on parlait de pêche et de poissons et de crustacés aussi dans l'émission aujourd'hui. Parlons légumes. En fin de semaine, il va faire très beau. Alors, c'est peut-être le temps de fermer justement le jardin, le potager, parce que vous avez probablement encore des légumes racines, s'il vous reste des légumes au jardin. C'est peut-être le bon week-end pour fermer tout ça. Vous récoltez, vous fermez votre jardin, vous préparez le terrain à la maison, si vous avez ce genre de travail-là à faire. Bon, vous pouvez pousser votre chance, mais à un moment donné, vous allez manquer de chance. Moi, je pense que c'est un bon week-end pour faire ça si vous avez encore des légumes au jardin. C'est aussi un bon week-end si les enfants passent à la maison, hein? Les postes secondaires, là, s'ils viennent faire leur tour pendant 3 jours pour manger la bonne bouffe familiale, puis se faire gâter un peu, puis vous dire bonjour, ben profitez-en. L'action de grâce, c'est ça aussi, hein, c'est un retour en famille souvent, ou entre amis. Ou sinon, vous êtes devant une page blanche et des jours de congé, ben ça tombe bien, il va faire beau en fin de semaine, profitez-en, allez voir les couleurs, allez prendre des couleurs, reposez-vous, amusez-vous. Je serai de retour mardi matin, parce que c'est l'action de grâce pour Pépère aussi. Alors, mardi matin, on reprend ça ensemble dès 7 heures, tout regaillardi. Ce sera un lundi, le mardi. Ce sera comme ça. Hein? C'est pas la première fois qu'on vit ça, mais ce sera bien plaisant. Alors, très, très bon week-end. Soyez prudents sur les routes. Et puis, à mardi, 7 heures.

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3: Bonjour, ici Jannick Doiron. Voici nos informations. La police régionale d'Halifax a ouvert une enquête après que des menaces ont été proférées hier dans une école secondaire. Les forces de l'ordre indiquent avoir été appelées à l'école secondaire Halifax-Ouest pendant la pause du midi. Elle précise que les élèves et les membres du personnel qui se trouvaient à l'extérieur du bâtiment ont été conduits en lieu sûr. Le détachement régional d'Halifax de la GRC a inculpé un homme pour voies de fait armées et d'autres infractions à la suite d'un incident survenu à Pleasant Valley. Le 30 septembre dernier, vers 22h20, les services d'urgence ont reçu un appel au 911 sans contact vocal. Toutefois, des cris étaient audibles en arrière-plan. Après avoir appelé la personne, les agents ont appris qu'une femme avait été agressée par un homme qu'elle connaissait dans une résidence située dans le secteur 5000 de l'autoroute 224. Elle a également indiqué qu'il avait accès à des armes et qu'elle quittait la résidence pour assurer sa sécurité. La femme a subi des blessures ne mettant pas sa vie en danger et a été transportée à l'hôpital par les services médicaux d'urgence. Par mesure de précaution, il a été conseillé aux résidents vivant à proximité de l'autoroute 224 de rester chez eux. Vers 2h20, les agents ont arrêté l'homme en toute sécurité. Jordan Patrick Nogler, 27 ans, fait face aux accusations suivantes, soit voie de fait armée, profération de menaces de mort ou de liaison corporelle, possession d'une arme dans un dessein dangereux, manquement à une ordonnance de mise en liberté, possession de biens criminellement obtenus. Nogler demeure en détention et doit comparaître en cour le 2 novembre prochain. Les Néo-Écossais peuvent désormais prendre rendez-vous pour se faire vacciner gratuitement contre la grippe et le COVID-19 alors que la saison des virus respiratoires approche. Le médecin hygiéniste en chef de la province recommande aux personnes âgées, aux enfants, aux prestataires de soins et aux personnes atteintes de maladies chroniques de se faire vacciner. Selon le gouvernement, les données démontrent que la vaccination réduit le risque de maladies graves, ainsi que les complications cardiaques et les accidents vasculaires cérébraux sévères associés aux infections respiratoires. Le premier ministre Mark Carney annonce son intention de mettre en place un nouveau programme permettant à tous les ménages canadiens qui ont besoin de changer leur système de chauffage vieillissant d'accéder rapidement à des subventions pour migrer vers une thermopompe. Le programme qu'Ottawa finalise dans le but qu'il soit lancé au début de 2027 vise à donner accès à une remise allant jusqu'à 10 000 $ pour les ménages se situant en deçà du revenu médian et de 2 000 $ pour ceux qui se situent au-dessus. Cette nouvelle proposition est en grande partie une succession d'un ancien programme Subvention canadienne pour des maisons plus vertes. Cette fois-ci, l'idée est de rendre les remises accessibles tant des personnes qui ont un chauffage au mazout, au propane ou aux plaintes électriques. Ottawa étudie la possibilité de rendre les subventions accessibles rétroactivement à cet automne. Une analyse publiée par 4 chercheurs de la Colombie-Britannique affirme qu'il serait préférable de conserver l'heure normale toute l'année plutôt que d'adopter l'heure avancée en permanence. L'étude, parue dans le journal de l'Association médicale canadienne, est publiée alors qu'une grande partie de l'Ouest canadien s'apprête à abolir le changement d'heure. L'analyse met en garde contre les risques pour la santé, l'économie et le bien-être des élèves liés aux matins plus sombres en hiver. Le neuroscientifique Ralph Misberger de l'Université Simon Fraser estime que même si les gens souhaitent plus de soleil le soir, commencer sa journée dans l'obscurité entraîne des conséquences. Au sport, au baseball, les ligues majeures ont proposé, lors des négociations avec les joueurs hier, de réduire la longueur de la saison régulière de 162 à 150 matchs à partir de 2029. Il a aussi été question de modifier le format des séries de division pour qu'elles deviennent au meilleur des 7 matchs. Les propriétaires ont également proposé de permettre aux équipes les mieux classées lors des 2 premiers tours des séries éliminatoires de choisir leur adversaire à partir de l'année prochaine. Au soccer, en manque de plusieurs joueurs, le CF Montréal a réussi à freiner à 5 sa séquence de revers en MLS et il a gardé la tête au-dessus de l'eau grâce à un gain de 3-1 aux dépens du FC Cincinnati. Et en natation, la Canadienne Taylor Rock a manqué de peu la médaille d'or du 50 mètres nage libre féminin lors de la Coupe du monde de natation.
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0: Météo pour le Grand Havre. La journée commence sous le soleil, mais il y a un ennuagement mi-journée et 60 % de probabilité d'averse en après-midi. Les vents sont de l'ouest de 20 à 40 km/h, maximum 16. Généralement nuageux avec 60 % de probabilité d'averse en soirée, ça se dégage pendant la nuit. Des vents d'ouest de 20 à 40 km/h, minimum 6. Très belle journée demain, soleil 13. Même chose dimanche, soleil 14. Pour lundi, nuageux, maximum 18.
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4: Le club de lecture de l'Alliance française à Halifax fait sa rentrée en octobre avec « Premier sang », un roman autobiographique signé Amélie Nothomb, que nous présentera Mélanie Kuhneman le mercredi 14 octobre à 19h15. Rendez-vous en personne au 5509 rue Young ou en ligne sur Microsoft Teams. Pour plus d'informations, visitez eo-halifax.ca et cliquez sur l'onglet « Événements ». Rejoignez le Francofest le vendredi 30 octobre dès 19h30 pour un spectacle intime avec la légende musicale louisianaise Zachary Richard à la salle Georges Cottreau à l'école du Carrefour à Dartmouth au 201C avenue du Portage. Pour plus d'informations et pour acheter des billets, visitez eo-halifax.ca et cliquez sur l'onglet « Événements ». L'équipe de l'Alliance française à Halifax vous attend tous les mercredis midi pour une marche au cœur du charmant quartier de l'Hydrostone. Profitez de cette belle balade pour réfléchir et échanger en français avec d'autres francophones dans une atmosphère détendue et bienveillante. Toutes les 7 minutes, pendant une trentaine de minutes, vous parlerez avec une personne différente. Rendez-vous le mercredi 2, 9, 16, 23 et 30 septembre, ainsi que le mercredi 7, 14, 21 et 28 octobre à 12h15 au 5509 rue Young. Pour plus d'informations et pour vous inscrire, visitez afhalifax.ca sous la rubrique « Événements ».
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4: Le vendredi 23 octobre à 19h30, rejoignez-nous pour l'ouverture de la 15e édition du FrancoFest pour une soirée en musique avec le groupe acadien au son blues, rock et folk, les Blue Charms, et le groupe trad québécois, le Diable à 5. Rendez-vous à la Chaloupe au 3151 rue Oxford. Pour plus d'informations et pour acheter des billets, visitez eo-halifax.ca et cliquez sur l'onglet « Événements ». Le club de lecture de l'Alliance française à Halifax fait sa rentrée en octobre avec Premier sang, un roman autobiographique signé Amélie Nothomb, que nous présentera Mélanie Kuhneman le mercredi 14 octobre à 19h15. Rendez-vous en personne au 5509 rue Young ou en ligne sur Microsoft Teams. Pour plus d'informations, visitez eo-halifax.ca et cliquez sur l'onglet « Événements ». Rejoignez le FrancoFest le vendredi 30 octobre dès 19h30 pour un spectacle intime avec la légende musicale louisianaise Zachary Richard à la salle Georges Cottreau à l'école du Carrefour à Dartmouth au 201C avenue du Portage. Pour plus d'informations et pour acheter des billets, visitez eo-halifax.ca et cliquez sur l'onglet « Événements ».
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2: C'est le moment de démarrer les chroniques de Mélodie de 11h à midi, comme chaque jour. Et aujourd'hui, on est de retour avec Christine Dionne. Salut Christine.
3: Allô Mélodie.
2: Je pense que tu es la personne qui vient le plus pour les chroniques, actuellement.
3: Ah, je suis contente.
2: Le plus souvent.
3: Je suis contente, je vais venir plus souvent.
2: C'est vrai que je te représente, Christine, travailleuse sociale en santé mentale. Et avec toi, on parle de sujets concernant la santé, le bien-être, des conseils sur finalement la vie de tous les jours.
3: Ouais.
2: Pas des problématiques, mais des choses qu'on peut tous traverser finalement.
3: Exactement.
2: Dans l'expérience qu'est la vie. Et aujourd'hui, on va parler d'un sujet universel.
3: Mm-hmm. À tout âge.
2: À tout âge, mais surtout quand on est adulte, c'est tellement difficile de se faire des amis.
3: Tellement difficile.
2: C'est le sujet du jour. Parce que quand on est à l'école, tu sais,
3: c'est plutôt facile.
2: Tu poses juste la question, est-ce que tu veux être mon ami? Et si la personne dit oui, vous êtes amis.
3: Vous êtes amis. Ouais. C'est vraiment drôle, je parle à un de mes jeunes cette semaine, puis il a commencé à une nouvelle école. Là, j'y mange. Je dis, ah, t'as-tu fait des amis? J'ai dit oui. J'ai demandé comment qu'ils ont devenu amis. Ben, je m'assieds à côté de lui, puis je l'ai demandé.
2: Ça serait tellement drôle, tu sais, si en tant qu'adulte, on faisait ça. Comme...
3: on s'assirait juste une à côté de l'autre.
2: Parce que souvent, l'amitié, ça vient avec le temps. Il faut passer du temps, il faut faire des activités ensemble, il faut apprendre à se connaître, il faut avoir des choses en commun.
3: Oui. Comme les passe-temps, les valeurs, comme...
2: Ou peut-être...
3: C'est certains buts. Oui. Yeah. C'est pas juste s'asseoir.
2: Ouais, je sais. C'est... Bref. Et même quand tu passes du temps avec certaines personnes, parfois c'est pas tes amis, c'est juste des connaissances.
3: Mm-hmm. Exactement.
2: Donc finalement, c'est quoi être ami?
3: Bon, puis comment se faire des amis?
2: Oui.
3: Ouais.
2: Je sais qu'on a fait une intro là où on a bien... parler des différents cas, l'amitié c'est vague et c'est complexe finalement, malheureusement. Mais on va commencer par la partie quand on est enfant.
3: Oui.
2: Comment ça se passe?
3: Oui.
2: Puis ensuite on...
3: Ouais, parce que chaque étape est différente. Comme t'as les enfants, t'as les ados, puis les adultes, puis tout ça. Comme il y a tellement d'étapes de vie que se faire des amis, ça peut être différent. On dirait, on est à l'université, ça se fait. C'est des fois plus facile, des fois moins facile, dépendamment de ton type de personnalité, tes intérêts, etc. Mais non, on peut commencer avec les enfants.
2: Oui.
3: Parce que, tu sais, des fois... Non, pause. Rewind comme 5 secondes. À chaque étape de notre vie, c'est différent. Puis, tu sais, souvent, rendu à l'âge adulte, on se demande ou on a l'impression que se faire des amis, c'est beaucoup plus difficile que quand on était enfant. Quand on est jeune, exactement comme on a dit, on s'assied à côté de quelqu'un dans la cour d'école, puis on leur demande, veux-tu jouer avec moi? Hey, j'aime ta pâte à modeler, tu sais, ça se fait quasiment automatiquement. Mais en grandissant, ça devient parfois beaucoup moins simple, comme on l'a dit. Donc, premièrement, au niveau des enfants, les amitiés se développent souvent naturellement parce qu'ils passent beaucoup de temps avec les mêmes personnes. Oui. Ces petits cocos-là, ils allent à l'école, sont avec les mêmes autres petits cocos dans leur classe, à la cour d'école. Tout leur temps est passé avec ces enfants-là.
2: Donc, t'es un peu obligé d'être ami.
3: T'es obligé. Obligé, puis on le voit, hein, quand on gradit l'école, souvent, on a des ados qui restent avec les mêmes amis, mais on a plusieurs qui changent d'amis parce qu'ils voient qu'il y a tellement d'autres réseaux sociaux qui peuvent se connecter avec leurs vrais intérêts puis leur vraie identité. Donc, les amitiés vont tout le temps changer. Puis, tu sais, pour aider un enfant à se faire des amis, on peut lui apprendre des habiletés très concrètes, qu'on est un adulte de confiance, un enseignante, tu sais, une travailleuse sociale, un parent. C'est surtout apprendre à nos enfants comment demander à quelqu'un, poliment, gentiment, doucement, d'aller jouer avec eux autres, comment démarrer une conversation, tu sais, j'aime ton dessin, tu joues à quel jeu. Puis surtout, apprendre à se faire des amis demande parfois plusieurs tentatives, tu sais, pas nécessairement se décourager après la première fois.
2: Ça veut dire qu'il faut demander plusieurs fois au même élève, au même enfant.
3: Tu peux, si t'es vraiment déterminé, oui.
2: Parce que je me dis aussi, comme, imaginons la personne, tu lui demandes, est-ce qu'on peut être amis, est-ce que je peux jouer avec toi, ou quelque chose comme ça, et l'enfant te dit non. Déjà, il faut recevoir le non, il ne faut pas être vexé. Mais ça veut dire que l'enfant, il sait poser ses limites.
3: Oui, exactement.
2: On mieux que moi.
3: On a parlé de nos limites. Mais non, puis je trouve que quand les enfants sont vraiment jeunes, ils vont toujours dire oui. Tu sais, tu t'assois à côté d'un, OK, oui, on est des amis. Mais tu sais, plus que les enfants avancent en âge comme 10, 11, 12 ans, des fois, ils vont recevoir le non, puis le rejet peut faire mal. Ça, je pense que c'est important, là aussi, comme adulte, d'apprendre aux enfants que c'est correct. Si quelqu'un nous dit non des fois, c'est correct si quelqu'un pose leurs limites, tu sais, de ne pas abandonner ces amitiés-là ou sur d'autres amitiés. L'adolescence, c'est pas facile. À l'adolescence, les amitiés peuvent être beaucoup plus complexes, tu sais, les gens, on change d'identité, tu sais, intérêts, nos valeurs, tu sais, on apprend qui qu'on est. Notre temps est aussi géré différemment en termes d'activités, nos passe-temps.
2: C'est peut-être aussi à ce moment-là, remarque, aussi quand on est enfant, c'est possible, mais que quand on voit quelqu'un seul, on va comme vouloir se moquer de la personne, il va y avoir du harcèlement aussi qui rentre en jeu, donc on ne veut pas...
3: C'est une pression sociale, c'est vraiment une pression sociale aussi. Là. C'est comme à l'adolescence, c'est un enjeu tellement différent, là. C'est difficile. Puis à l'adolescence, il y a aussi le changement d'école souvent. Oui. C'est de la petite école à la grande école. Soit tu sais, un changement d'amis là aussi, puis un changement peut-être d'habitude, des fois plus ou moins positif. Tu sais,
2: quand par exemple, en primaire, tu t'es fait des amis, puis vous pouvez peut-être aller dans la même école secondaire, mais vous n'êtes pas dans la même classe, par exemple. Vous êtes tellement déçu au début de l'année parce que vous dites « Oh, mais je vais passer mes journées avec des gens que je connais pas ou des gens que j'aime pas peut-être et je vais juste voir mes amis à la récréation. »
3: On est tellement comme dans une boîte qu'on veut rester avec nos amis. Mais en réalité, vite fait, ces ados-là, ils vont réaliser qu'ils ont d'autres possibilités dans leur classe. Tu sais, je pense que c'est une chose de la transition de la petite école à la grande école, la transition de, tu sais, je passe à l'adolescence, qui je suis, c'est quoi mes intérêts, c'est quoi mes valeurs. Mais de l'autre côté, il y a aussi beaucoup l'estime de soi qui joue un rôle là-dedans. C'est en tant qu'ado, on se demande, OK, mais c'est qui m'aime? Je vais-tu me faire accepter? Ils vont-tu me juger pour certaines choses? Je vais-tu avoir ma place dans un groupe? Etc. Fait que c'est vraiment... C'est quasiment comme nos pensées. Nos pensées vont vraiment affecter notre confiance avec nos amis. C'est là notre limite.
2: Et je trouve que c'est aussi intéressant, c'est quand on regarde les différents groupes d'amis, par exemple à l'université ou au secondaire, plutôt au secondaire d'ailleurs, tu sais, de se demander pourquoi ce groupe d'amis, comme pourquoi ils sont ensemble, pourquoi eux sont ensemble, pourquoi, genre quel est le lien entre eux. Parce que t'as un groupe, par exemple, admettons, on va dire, vas-y, le groupe des gentils. Puis on a le groupe des populaires. Puis on a le groupe des geeks, par exemple.
3: Puis les sportifs. Non, vraiment. Puis moi, je suis tant curieuse quand je rencontre les jeunes au travail. Je leur demande tout le temps, comme, ton cercle d'amis ressemble à quoi? Puis c'est quoi qui vous fait venir un cercle d'amis? Moi, je suis tant curieuse à savoir, comme, c'est quoi qui vous apporte ensemble? Comme, qu'est-ce que vous avez en commun? Qu'est-ce que vous partagez? Tu sais, ça me donne une idée de tout, c'est-tu positif ou négatif? Mais, tu sais, c'est toujours intéressant de voir quoi ce qui les connecte tout un et l'autre, là, vraiment. Puis t'as mentionné l'université. Different ballgame.
2: Oui.
3: Tu sais, souvent, on a nos amis du secondaire. Là, on déménage, ils vont-ils à la même université que nous autres? Ils prennent-ils les mêmes programmes que nous autres? Il y a beaucoup de changements. Tu sais, on peut arriver dans une nouvelle ville, connaître plus de personnes. Tu sais, puis... Sur les réseaux sociaux, on voit des photos que d'autres personnes sont déjà vraiment proches. Fait que ça peut être intimidant comme nouvelle personne dans une ville. Mais il y a tout le temps une chose qui est importante à se rappeler, que c'est les amitiés, ça prend du temps. Puis je pense comme à l'université, c'est là qu'on commence vraiment à réaliser ça. Plus vieille qu'on vient, Les pistes difficiles que ça peut être. Puis,
2: souvent à l'université, tu peux avoir comme beaucoup de charges de travail. Oui. Peux, comme l'université, en fait, t'as des gens, parfois, ils sont déjà en couple, qui vont peut-être même avoir peut-être des enfants déjà à cet âge-là, parce qu'il y en a qui ont des enfants très tôt.
3: Oui.
2: T'en as qui sont déjà très indépendants.
3: Oui.
2: D'autres, c'est la première fois qu'ils quittent peut-être
3: la maison. Oui, et puis on parle de comme les réseaux. Des fois, on va voir les jeunes universitaires qui vont aller faire le party ou qui font les activités, qui font les voyages. Puis si toi, tu fais pas ça, on dirait que tu fais comme left out, t'es pas bon ou bon assez. Puis tu deviens un petit peu plus insécure. Puis là, ça devient une barrière aussi à faire des amis. Fait que je pense que c'est important pas de se comparer à ça non plus. Mais tu sais, de se rappeler aussi que ça prend du temps. Puis tu sais, trouver des amis de qualité. C'est pas toujours facile. So, lâchez pas nos petits étudiants à l'université. Ça va venir, mais c'est pas évident.
2: Et pour justement ceux qui sont à l'université, il y a des petites choses quand même qu'ils peuvent faire pour mettre toutes les chances de leur côté.
3: Oui, je pense que c'est important, tu sais, les jeunes à l'université, mais aussi comme adultes, tu sais, de pouvoir prendre le premier pas. Ça peut commencer par, tu sais, dire un simple bonjour à quelqu'un dans un cours, s'asseoir peut-être plusieurs fois à côté de la même personne, proposer d'étudier ensemble. Reprendre un club ou une équipe ou une activité. C'est vraiment les petites interactions répétées qui peuvent éventuellement devenir des amitiés. C'est avec la répétition.
2: Bon, évidemment, quand on parle de se faire des amis, à l'école, c'est plutôt facile. On passe beaucoup de temps avec les autres. Quand on est adulte, ça devient différent, on va dire. C'est plus long, c'est plus compliqué parce qu'après tout, on a tous notre vie, on a notre job, on a peut-être des enfants. Comment faire pour se faire des amis quand on est adulte ? C'est une toute autre paire de manche, comme on dit. Et on aura l'occasion d'approfondir ce sujet après une pause musicale. On va retrouver notamment les Rat Swamp et le titre « Une frette ». Restez avec moi et puis on se retrouve dans quelques minutes toujours avec Christine Dionne.
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1: On continue notre chronique du jour où on parle d'amitié, notamment avec Christine John. Christine John est notamment travailleuse sociale en santé mentale et avec elle, on a surtout des conseils sur des sujets du quotidien que l'on peut tous et toutes expérimenter et vivre. Et aujourd'hui, on parle de se faire des amis. Alors, on a notamment évoqué le fait de se faire des amis quand on est jeune, quand on est à l'école, quand on est à l'université, par exemple. Mais quand on quitte tout ça, quand on devient peut-être un peu plus adulte, quand on rentre sur le marché du travail, ceux qu'on voit le plus, c'est nos collègues. On en parle avec Christine John. On continue la discussion, du moins. Comment on peut faire? Parce que c'est peut-être les personnes qui ont plus de misère à se faire des amis.
2: Puis vraiment, à l'âge adulte, on dirait que c'est là que tout change tout d'un coup, vite fait. Tu n'as plus de temps libre comme tu avais avant. Puis, tu sais, à l'âge adulte, on est tous dans différentes directions. Il y en a qui vont, tu sais, mettre plus de focus sur le travail. Il y en a qui vont mettre le focus sur un mariage, sur des enfants. Tu sais, moi, il y a du monde que j'ai gradué avec qui ont des enfants qui ont 10 ans. Hein. Mm. Moi, j'ai pas d'enfants. So, tu sais, on va tous dans différentes directions. So, c'est difficile à maintenir des fois des amitiés avec des gens qu'on n'a plus la même horaire ou la même mode de vie. Mais je pense que ça revient juste à quoi ce qui est vraiment important pour toi. Si tu veux faire une amitié fonctionner, tu vas trouver un moyen. Mais c'est de trouver des ajustements à ta vie pour pouvoir maintenir ces amitiés-là. Puis être ouvert à faire des nouvelles amitiés.
1: Quand on est adulte, on passe toute la journée au travail avec nos collègues. Mm-hmm. Très souvent, on peut quand même se faire des amis parmi nos collègues, mais j'ai l'impression qu'on fait vraiment une différence entre les collègues et les amis. On mélange pas toujours ces deux...
2: Surprenant, moi, mon premier travail que j'avais, quand je déménage, on était comme tous des collègues au bureau, mais on était aussi tous des amis. Mm. Comme on a développé des amitiés, mais vraiment, c'est rare. Là. C'est, en tant qu'adulte, on a souvent beaucoup moins de situations où est-ce qu'on rencontre naturellement les mêmes personnes encore et encore. C'est juste au travail qu'on est tout le temps avec les mêmes personnes, right? So on veut vraiment faire une différence naturellement entre le travail et notre vie de plaisir. Mais en réalité, si tu veux d'être chum avec tes collègues, je pense que tu peux trouver une façon saine de le faire.
1: Et moi, je me dis, avec tes collègues, par exemple, tu passes déjà toute la semaine à les voir.
2: Ouais.
1: Comme, ils vont trop te rappeler le travail.
2: Oui. Je pense, là, c'est une bonne chose de mettre nos limites. Hein. C'est qu'on hang out avec nos chums de travail. En dehors du travail, OK, on parle pas de travail, on parle pas de la gestion, on parle pas de règlement, on est ici pour avoir du fun. Tu sais, mettre tes limites, là.
1: Ouais, mais tu sais, en dehors du travail, t'as envie de voir d'autres têtes. Tu sais, t'as envie de voir des personnes que tu peux pas voir durant ta journée de travail, justement.
2: Ouais. Puis je pense que là, c'est difficile des fois à faire d'autres connexions avec des nouvelles personnes. Parce qu'on est au travail, jeune, c'est naturellement de 8 à 4, 9 à 5, tu sais, variante du travail. Fait que ça peut être difficile à rencontrer des gens naturellement. Mais je pense que c'est là qu'on crée des occasions de rencontrer des gens. Fait que je pense que ça nous emporte à la grande question du jour. Comment on se fait des amis en tant qu'adulte?
1: Et tu vas dire la fameuse chose que je n'aime pas, n'est-ce pas?
2: Premièrement, Mélodie, fais des activités. You qu'on a une chance de voir peut-être les mêmes personnes. Mélodie a dit qu'elle n'aimait pas participer à des nouvelles activités. Là.
1: Non, en fait, à chaque fois, quand on parle de se faire des amis en étant adulte, il y a trouve une passion, une activité que tu peux faire.
2: Rentre dans un club ou commence une activité.
1: Il faut toujours que je sorte de chez moi, quoi.
2: Ça prend de l'énergie. Non, je comprends.
1: Après, peut-être qu'on parlera un jour de entretenir l'amitié.
2: Oui.
1: Parce que ça, c'est autre chose.
2: Oui.
1: Mais c'est bien de se faire des amis, hein, mais ensuite, il faut les voir.
2: Exactement. non, bon point, mais non, vraiment, comme faire des activités, est-ce qu'on voit souvent les mêmes personnes, ça peut être vraiment encourageant, puis un point positif à faire des nouvelles amitiés, que ça soit un cours, un sport, un groupe de randonnée, du bénévolat, tu sais, une activité artistique ou un club. peu importe quoi ce qui vous intéresse, trouvez quelque chose que vous autres vous aimez, ça, tu peux partager déjà ce hobby-là avec les nouvelles personnes que tu vas voir. Parce qu'une seule rencontre ne va pas nécessairement créer une amitié. C'est souvent la répétition qui va permettre de créer une connexion. Je pense, deuxièmement, c'est important de se rappeler de ne pas oser de faire le premier pas. C'est demander aux personnes de notre club ou de nos activités d'aller prendre un café ou de leur donner un compliment ou leur inviter à quelque part s'il y a quelque chose. C'est de ne pas oser, pas avoir peur, même si on a pas eu du rejet, naturellement. De prendre un premier pas. Puis je pense qu'il y a quelque chose aussi comme d'empowering de prendre un premier pas. T'sais, d'être genre comme la plus grande personne. T'sais, après, tu le fais une fois, Mélodie. À ma gold, t'as dit non, je pense.
1: Mais oui, parce que je pense que t'en as, par exemple, qui ont envie de faire cela, mais qui n'osent pas. Et en fait, on a tous envie de faire un move, mais personne bouge.
2: On est tous naturellement comme ça. On est comme un petit peu comme self-conscious. Comment on dirait ça?
1: On est conscient de...
2: On est comme conscient. Oui, on est conscient de nous-mêmes, puis on a peur du rejet, on a peur de faire une erreur. Mais on est tous naturellement dans cette situation-là.
1: T'es en train de me dire qu'on n'est pas si différents les uns des autres.
2: On n'est vraiment pas tous différents.
1: Donc, il faut oser faire le premier pas.
2: Ouais.

0: bonne chum, mais à l'adolescence, tu veux un cercle d'amis, tu veux avoir tellement de personnes alentour de toi. Puis je pense que c'est important à faire réaliser à nos jeunes, que tu sois un parent ou un adulte de confiance à ces jeunes-là, de leur rappeler ce message-là aussi. La quantité égale pas la qualité. C'est plus. Il y a plus de valeur d'avoir une ou deux personnes que tu peux vraiment faire confiance à qu'avoir 10 personnes que tu n'es pas certaine si tu peux vraiment compter sur les autres.
1: Et je me souviens d'ailleurs quand j'étais au secondaire, j'avais évidemment. On était un petit groupe de trois, comme trois filles dans la même classe. Mais ensuite, à la récréation, comme le groupe s'agrandissait parce que bah, t'avais des gens qui me connaissaient, des gens qui connaissaient les deux autres. Et finalement, je sais plus combien on était au total, mais je pense qu'on était une bonne dizaine, peut-être une quinzaine. Mais il y a des gens, je leur disais juste bonjour et je les connaissais pas tant que ça en vrai.
0: Ouais. Tu vois? C'est comme tu peux t'entourer d'autres personnes, mais tu sais, c'est qui tes deux personnes. Mm-hmm.
1: Et puis on dit souvent, ça me fait rire, hein, mais dans un trio.
0: Il y a tout le temps une de chaque.
1: Il y a souvent un duo.
0: T'as-tu quoi? Je pense que t'as raison.
1: C'est vrai?
0: Peut-être. Peut-être.
1: Je sais pas.
0: T'étais-tu dans le duo de ton trio?
1: Je sais pas.
0: Si tu le sais pas, je pense peut-être.
1: Oui. Mais après, OK, dans un trio, tu peux avoir, en fait, différents duos.
0: Oui, tu vas avoir des paires entre tes trios, là. Ben oui. Mm-hmm. Oui.
1: C'est la meilleure réponse.
0: Ouais, c'est la meilleure réponse. On a amélioré ça, je pense.
1: Donc, est-ce que là, on clôture, on conclut?
0: Oui, conclure. Tu sais, pour conclure la conversation, je pense à un message qu'on aimerait passer, que c'est se faire des amis à l'âge adulte puis demander davantage d'efforts. Mais ça veut pas dire que quelque chose qui est mal avec nous autres. Ça prend juste plus d'efforts, plus de temps. Puis les amitiés changent au cours de notre vie. C'est normal, parce qu'on n'est pas encore chum avec les mêmes personnes qu'on était, tu sais, au secondaire ou à l'université avec. Les amitiés changent. Puis des fois, ils restent pareils. Ça dépend de notre rythme de vie. Certaines personnes qu'on pensait peut-être qu'elles restaient dans notre cercle d'amis pour toujours, peut-être sont plus dans notre cercle d'amis. Puis ça donne juste la place ou l'opportunité d'avoir de nouvelles personnes apparaître au bon moment de notre vie, qui vont nous apprendre des nouvelles choses. Je pense que c'est important de garder nos portes ouvertes à des nouvelles amitiés. Parce que chaque personne nous apporte quelque chose de nouveau.
1: Tu disais aussi, juste avant, que c'était important d'avoir, tu vois, quelques personnes, comme une ou deux personnes de confiance qui peuvent aussi nous aider quand on a besoin.
0: Ouais.
1: Finalement, comment tu décrirais l'amitié?
0: Parce que je pense vraiment comme au niveau comme confiance. C'est un gros mot, hein. Comme confiance que tu peux leur faire confiance, mais confiance qu'ils vont show up pour toi. Puis, tu sais, confiance que si t'es pas dans la même chambre qu'eux autres, qu'ils vont prendre ta place. Tu sais, pour moi, confiance, c'est un grand mot dans une amitié, là. Puis compromis, tu sais. Si t'as un besoin, tu sais, peut-être qu'ils vont compromettre leur plan pour toi, vice-versa. Toi aussi, il faut que tu compromettes pour eux autres. Fait que je pense confiance puis compromis, c'est deux gros mots dans une amitié là, qui sont vraiment importants à retrouver.
1: Et donc, il te reste maintenant une amie de ta, que tu as faite à l'école?
0: Oui, il m'en reste une couple, mais je vais dire comme il y a une amie que je me tiens plus avec. Là.
1: Est-ce que tu sais qu'est-ce qui fait? Pourquoi, en fait, t'es encore toujours amie avec elle, malgré le travail, malgré les études peut-être différentes?
0: Je pense, tu sais, elle habite aussi à Fredericton. Fait que quand je déménageais ici, on était encore comme amies, mais là, on est encore plus proches. Puis je pense qu'on trouve comme des activités qu'on aime en commun. Fait qu'on va aller prendre une marche ensemble ou prendre, tu sais, un petit verre. Une petite tasse de thé. Puis, tu sais, nos parents aussi, ils se connaissent, fait que ça l'aide aussi. Puis, je pense qu'on a juste vraiment des personnalités similaires qui nous tiennent en lien.
1: Et en dehors de ton travail, quels sont tes passe-temps ou comme les activités que tu fais le plus?
0: Moi, j'aime être bien active. J'aime aller, avec mes chums, j'aime bien aller prendre des marches. Sinon, je fais beaucoup de vélo. Je suis dans les sports. Faut que je retrouve mes clubs, là. Parce que je viens de déménager à Fredericton, ça fait une couple de mois. Oui. Fait que faut que je retrouve mes clubs.
1: Faut que tu te retrouves un groupe, un gang de...
0: une gang. Non,

0: Mais voilà, j'aime bien mon temps toute seule aussi. Là, comme j'aime bien être chez nous, puis faire juste mon petit self-care, prendre soin de moi. Ouais, j'aime mes petits knick-knacks.
1: Et quel sport? Parce que tu disais que tu faisais un peu de sport et tu avais besoin de retrouver comme...
0: Ouais, je joue du volleyball. Oui, mais l'hiver passé, j'ai eu un petit accident.
1: Blessure.
0: Oui.
1: Ouh, oui.
0: Oui, là, vous ne voyez pas, mais je monte ma cicatrice.
1: Cicatrice au bras. Oui. Disons que pour faire du volleyball, on a besoin des bras. Donc...
0: Oui, oui. Ouais, c'est une petite aventure en planche à neige. Ouais. Fait un petit peu trop actif. Ouais. Trop proactif.
1: Il faut trouver des choses à l'intérieur. Tu vois, par exemple, club de lecture.
0: Ou sur l'eau.
1: Club de tricot. Sur l'eau.
0: Oui, ma mère t'a comme, ah, peut-être que t'es une fille au sport d'eau à ça. Tu te fais pas mal. Ah, OK.
1: Oui, peut-être faire du kayak, mais c'est un sport de... Enfin, ouais. Pas en hiver, quoi.
0: Ouais, on va voir.
1: Donc, le sujet, c'était se faire des amis. Mm-hmm. Donc, vous n'avez pas forcément besoin de trouver une gang, vous avez le temps. C'est vrai que ce n'est pas facile quand on arrive dans une nouvelle ville, qu'on ne connaît personne, qu'on change nos habitudes. Tu vois, je pense aussi aux gens qui ont un emploi du temps vraiment différent par rapport à leurs amis ou leurs connaissances. Oui. Tu ne peux plus vraiment les voir.
0: L'essai de vie change tellement. Mais tu sais, c'est pas commencer par une conversation, une activité, ou dire oui à une invitation.
1: Et je me dis aussi, on peut avoir des amis, mais comme des amis, si vous êtes fatigué comme moi, vous êtes fatigué à la fin de la journée, comme vous n'avez pas envie de ressortir encore, mais on peut avoir juste des amis comme, pas online, mais des amis où...
0: Ouais, où t'as pas besoin de toujours voir.
1: Non!
0: Et moi, mes amis, on se voit pas toujours. Là. Je vois bien une chum une fois semaine... Puis l'autre, une fois semaine aussi. Là. J'aime bien mon temps toute seule.
1: Oui, moi aussi.
0: C'est correct.
1: Tu sais, comme avoir des amis internationaux, comme des amis, je sais pas, dans plein de pays différents.
0: Ouais.
1: J'aimerais, mais j'ai jamais réussi. Ça aussi, c'est compliqué, je trouve.
0: Oui.
1: Ou même avoir un correspondant. J'ai jamais eu de correspondant.
0: Tu pourrais commencer un club.
1: J'ai pas envie que le club repose sur mes épaules. Ça me demande trop d'énergie.
0: Trop d'énergie. Ah, mais tu mets une bonne limite, merci.
1: Comme ça, la boucle est bouclée.
0: Oui.
1: Christine John, merci à toi.
0: Merci.
1: Tu es travailleuse sociale en santé mentale. Mm-hmm. Et on a déjà de bonnes idées aussi pour les prochains sujets.
0: Oui.
1: Prochains sujets autour peut-être des nouvelles technologies, de l'influence, entre guillemets, ou du regard des autres aussi. Ouais.
0: La comparaison.
1: Oui, la comparaison.
0: Mm-hmm. Ici, alors, qualité vient avant la quantité.
1: Oui.
0: Oui.
1: La qualité vient avant la quantité.
0: Ouais.
1: Ça marche pour les amis, mais ça marche pour beaucoup de choses.
0: Exactement. Ou on peut le dire de l'autre façon aussi. Quantité ne signifie pas qualité.
1: Voilà.
0: Exactement.
1: Merci beaucoup, Christine.
0: Merci.
1: Et à la semaine prochaine.
0: Oui.
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2: C'est l'histoire de Champlain, montant un grand voyage. 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Traversant l'Atlantique, un beau soir de mois d'août, il a viré pour Miscou les frissons.

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2: C'est vendredi aujourd'hui, bienvenue, il est midi tout pile, nous sommes le 9 octobre 2026 et c'est l'actu des maritimes un peu particulier parce que c'est le dernier de la semaine.
3: Moi, bah après c'est pas si particulier que ça arrive régulièrement quand même.
2: C'est vrai, mais il y a une longue fin de semaine qui s'en vient et en fait c'est la fin de semaine de l'action de grâce.
3: Ah, c'est ça qui est particulier.
2: Et l'heure est grave puisque nous allons aujourd'hui lancer un Vincenton. Parce que Vincent...
3: 20 centimes ?
2: Vincent nous disait qu'il n'avait rien de prévu pour l'action de grâce. Et donc, on s'est dit qu'on allait essayer de lui trouver un point de chute pour un petit bout de dinde.
3: Si quelqu'un veut l'inviter au Saint-Hubert.
2: Voilà, je ne sais pas si Saint-Hubert, ils seront ouverts là, mais...
4: Sûrement, y en a un à Bathurst. C'est juste que c'est à 40 minutes, une heure de route.
3: Ouais. Mais si tu as quelqu'un avec toi.
2: Pour faire le trajet. Faites le trajet ensemble. On va trouver quelqu'un qui n'a rien de prévu non plus et vous allez pouvoir faire le trajet ensemble. Si vous voulez inviter Vincent pour l'action de grâce, appelez-le au 506-624-9370. Je répète, 506-624-9370. Il est ouvert à toute proposition, il n'a pas d'allergie alimentaire, les repas
3: sont agréables. Il adore le fromage.
2: Oui, voilà, il pourra peut-être vous ramener un bout de fromage, allez savoir. C'est l'actu des maritimes, c'est pas que le Vincenton aujourd'hui, c'est aussi de l'actualité. Et on va commencer avec la partie internationale, juste après que Vincent intervienne.
4: Juste pour vous dire, dans le fond, si quelqu'un m'appelle, je suis capable de le passer si jamais il y a quelqu'un qui m'appelle.
3: Ah, on peut vous avoir live à l'antenne. Ah oui, bon, s'il vous plaît, appelez.
2: On le rappelle. Du coup, 506 624 9370. Vol international, c'est Loïc qui démarre.
3: Oui, on vous parlait hier du prix Nobel de littérature obtenu par une Canadienne. Le prix Nobel de la paix, lui, n'a pas été obtenu par Donald Trump, malgré ses revendications. La nouvelle lauréate du prix Nobel de la paix, la Sud-Africaine Navi Pillay, n'a pas manqué d'humour en apprenant qu'elle remportait la prestigieuse distinction. Elle a dit « Si vous applaudissez un peu plus fort, je partagerai peut-être le prix avec Trump. »
2: Est-ce que les applaudissements sont arrêtés à ce moment-là?
3: Ah non, je pense que les gens ont beaucoup rigolé. À 85 ans, cette juriste sud-africaine est récompensée pour son engagement en faveur de la paix et du droit international. Ancienne haute commissaire des Nations Unies aux droits de l'homme, elle a été également juge à la Cour pénale internationale. Navi Pillay a notamment présidé une commission d'enquête indépendante de l'ONU qui a conclu qu'Israël commettait un génocide à Gaza. Une conclusion rejetée par Israël. Sa plaisanterie fait référence à Donald Trump qui souhaite depuis longtemps obtenir le prix Nobel de la paix. L'an dernier, la lauréate Maria Corina Machado lui avait remis sa médaille en janvier sans que cela ne transfère officiellement le prix. Le comité Nobel souligne, lui, l'importance du droit international à une époque où les institutions judiciaires sont de plus en plus contestées.
4: On reste aux États-Unis, ou plutôt on va parler des États-Unis. L'Américaine Margaret Hamilton, une figure marquante de la conquête spatiale, est décédée à l'âge de 90 ans. Son décès, survenu le 30 septembre dernier, a été annoncé cette semaine par le Massachusetts Institute of Technology, le fameux MIT, où elle a travaillé pendant près de 20 ans. Durant les années 60, cette mathématicienne américaine a dirigé l'équipe responsable du développement des logiciels embarqués des missions Apollo de la NASA. Un travail essentiel pour permettre aux astronautes de se rendre sur la Lune et d'en revenir en sécurité, ce qui était quand même un défi pour l'époque. En 1969, lors de la mission Apollo 11, une alarme informatique s'est déclenchée quelques minutes avant l'alunissage. Le logiciel conçu par son équipe a permis à l'ordinateur de prioriser les tâches essentielles et de poursuivre la manœuvre, contribuant ainsi à la réussite de la mission et bien sûr cette phrase iconique. Un petit pas pour l'homme, un grand pas pour l'humanité qui avait été prononcé. Margaret Hamilton a également contribué à faire reconnaître le génie logiciel comme une véritable discipline d'ingénierie. En 2016, elle a reçu la médaille présidentielle de la liberté, la plus haute distinction civile américaine des mains du président Barack Obama. Son héritage demeure majeur, autant dans l'histoire de l'exploration spatiale que dans celle des femmes en sciences et en technologie. Et moi, ça me fait penser à ce film-là, hein, qu'on a vu, Les figures de l'ombre, Hidden Figures. Et elle n'est pas officiellement dans ce film-là, c'est des pionnières différentes. Mais est-ce que c'était ces personnes-là qui travaillaient justement dans l'ombre pour rendre ça possible? Et la photo la plus marquante, c'est justement la photo de cette femme avec cette pile de documents qui est presque aussi haute qu'elle. Ben, c'est cette femme-là qui est décédée à l'âge de 90 ans. Donc, ça marque les esprits, mais son travail va continuer de perdurer, même si ça s'est peut-être un peu perdu au fil du temps.
2: On va rester aux États-Unis, on va rester un peu dans le domaine de l'espace aussi, hein, puisque Donald Trump a remis hier une prestigieuse distinction scientifique au génie Elon Musk, le patron de Tesla et SpaceX. Lors d'une cérémonie à Washington, le président américain a salué le milliardaire comme un véritable génie de l'innovation. Je l'ai dit, le comparant notamment à Thomas Edison. Cette distinction souligne les contributions de Musk au développement technologique et à l'innovation aux États-Unis. La remise du prix marque aussi un nouveau rapprochement entre les deux hommes. Après leur rupture publique l'année dernière, Elon Musk avait alors vivement critiqué le projet budgétaire de Donald Trump. Aujourd'hui, les relations semblent s'être réchauffées alors que le milliardaire retrouve une place dans l'entourage du président américain, notamment sur les dossiers liés aux technologies et à la défense.
3: Mais alors, il faut dire quand même que cette distinction qu'il a reçue, c'est pas comme le prix Nobel qui a tout un comité qui donne.
2: Non.
3: Là, c'est juste Trump qui a décidé, je vais lui donner ça.
2: C'est, hein, voilà. Si demain, il décide de me le donner à moi, il peut.
3: Il peut. Est-ce qu'il aura raison? Peut-être plus qu'avec Elon Musk.
2: Voilà.
3: Bon, bref, on a parlé de défense, on va parler de point de vue militaire maintenant. Le Pentagone a confirmé que l'exécution de Nidal Hassan, condamné à mort pour la tuerie de Fort Hood au Texas en 2009, sera diffusée en direct le 3 décembre prochain. Le secrétaire de la défense, Pete Hegseth, affirme vouloir rendre cette mise à mort publique pour que chacun comprenne les conséquences de tels actes. Le haut commissaire des Nations Unies aux droits de l'homme estime que la retransmission d'une telle mise à mort équivaudrait à une exécution publique, contraire à l'interdiction des traitements cruels, inhumains ou dégradants. L'ONU avertit également que cette décision pourrait violer le droit à la vie. Une affaire qui relance le débat sur la peine de mort et le respect des droits humains, d'autant plus que cette annonce survient quelques jours après une exécution ratée dans le Tennessee, on vous rappelle. Le 30 septembre, Christa Pike, condamnée à mort, a survécu à deux injections barbituriques et a dû être transférée aux soins intensifs. Ses avocats dénoncent une procédure cruelle et tortionnaire. Ces deux affaires donc relancent les questions sur les méthodes d'exécution aux États-Unis. La volonté de rendre une mise à mort publique soulève désormais une autre interrogation. Jusqu'où un État peut-il aller au nom de la justice sans franchir les limites des droits humains? J'ai pas la réponse.
2: Non, mais cette société court à sa perte.
4: En tout cas, sur un autre ordre d'idée, c'est pas nécessairement plus joyeux, même si j'aime beaucoup en parler de la météo. La saison cyclonique de l'océan Atlantique Nord compte désormais un ouragan parmi ses systèmes. La 9e tempête nommée Isaias est présentement un ouragan de catégorie 3 qui se situe dans le golfe du Mexique et non pas le golfe de l'Amérique. La tempête a également touché terre près de la frontière entre le Mississippi et l'Alabama. Il y a encore trop tôt pour connaître les impacts matériels, mais il y a d'importantes précipitations dans certaines régions du Mexique qui laissent entendre que les glissements de terrain sont fort probables. On a également signalé des pannes d'électricité prolongées. La tempête égalise le record datant de 1905 de l'ouragan le plus tardif à se développer dans le bassin de l'océan Atlantique, selon des données du service météorologique américain qui remontent jusqu'à 1851. Or, les changements climatiques sont bien à l'origine d'une telle anomalie. Le dérèglement climatique actuel rend le phénomène météorologique El Niño particulièrement fort. C'est un système de courant océanique qui se manifeste à l'ouest de l'Amérique du Sud, et ce qui fait réchauffer les températures là, mais qui fait qu'en altitude, au-dessus de l'océan Atlantique, ça se développe pas très bien. Donc les tempêtes se font souvent freiner, et malgré des températures à la surface de l'eau plus élevées, ce qui est le carburant des ouragans. À l'inverse, le bassin de l'océan Pacifique connaît l'une de ses saisons les plus intenses, avec 11 ouragans, dont 8 d'entre eux sont majeurs. On parle de catégorie 3 et plus élevées. Or, l'impact financier des tempêtes dans l'océan Pacifique est plus négligeable compte tenu des terres plus petites et plus éloignées l'une de l'autre.
2: Au Canada, le nombre de Canadiens arrêtés ou détenus aux États-Unis a bondi de 60% en un an. Alors, on est au Canada, mais on voit aussi chez le voisin d'en dessous. Selon les données d'Affaires mondiales Canada, 577 cas ont été recensés entre avril 2025 et mars 2026, contre 361 l'année précédente. Cette hausse survient alors que les déplacements des Canadiens vers les États-Unis ont diminué, eux, de 25% au cours de la même période. Le rapport ne précise pas les causes de cette augmentation, mais s'inscrit dans un contexte de durcissement des politiques migratoires sous l'administration Trump, qui a intensifié les opérations d'arrestation et d'expulsion. Des avocats en immigration rapportent notamment des cas de Canadiens vivant aux États-Unis depuis des années qui se retrouvent menacés d'expulsion, parfois en raison d'infractions anciennes. À l'échelle mondiale, Ottawa a recensé près de 2000 cas d'arrestation et de détention de Canadiens à l'étranger durant le dernier exercice financier, une hausse d'environ 20% en un an. Ces chiffres soulèvent des questions sur les risques auxquels font face les Canadiens qui vivent, travaillent ou voyagent chez les voisins du Sud.
4: Déjà que c'est compliqué de se rendre aux États-Unis, de passer par les douanes avec l'amabilité qu'on connaît bien des douaniers. Déjà là, si on se fait arrêter encore plus quand on y va moins souvent,
3: c'est devient compliqué, hein.
2: Tout est compliqué.
3: Est-ce qu'on a une chanson pour se détendre un peu là?
2: Ouais.
3: Parce que c'est tendu là, je trouve un peu.
2: On va faire ça. On va écouter Elena maintenant. Ça s'appelle Capuche. Belle journée à vous. Bon vendredi 9 octobre. Et on rappelle qu'aujourd'hui, vous pouvez inviter Vincent pour l'action de grâce. On vous redonnera le numéro de téléphone tout à l'heure.

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1: Caroline Savoie et sa chanson Quand même, qui joue à l'instant sur les ondes de vos quatre radios. C'est le Ciné Maritime continue et on est avec vous jusqu'à 13h.
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5: Il fait bien des annonces, Vincent. Donc, vous pouvez l'inviter hein, pour le repas de l'Action de Grâce. Appelez-le au 506-624-9370. On va faire un tour en Nouvelle-Écosse. On va parler de santé d'abord avec les visites à l'urgence pour des morsures de tiques qui ont diminué d'environ 50% depuis que les pharmaciens peuvent prescrire un traitement préventif contre la maladie de Lyme. C'est ce que révèle une nouvelle étude menée par des chercheurs de l'Université Dalhousie à Halifax. Depuis 2021, les pharmaciens peuvent évaluer les morsures à risque et prescrire un antibiotique pour réduire les chances de développer la maladie. Les chercheurs ont analysé plus de 1000 consultations dans 3 services d'urgence de la province. Selon eux, cette approche permet aux patients d'obtenir des soins plus rapidement, tout en libérant du temps pour les cas qui nécessitent réellement une prise en charge à l'hôpital. La Nouvelle-Écosse montre ainsi comment élargir le rôle des pharmaciens peut améliorer l'accès aux soins et réduire la pression sur un système de santé déjà très sollicité. Peut-être qu'on sera entendu ailleurs dans les provinces atlantiques.
6: Biodiversité désormais en Nouvelle-Écosse et à Terre-Neuve et Labrador, des pêcheurs veulent transformer un problème environnemental en occasion d'affaires. Ils souhaitent commercialiser le crabe vert, une espèce envahissante qui menace les écosystèmes marins, notamment les herbiers et les populations de mollusques et les homards. Jusqu'ici, ces pêcheurs capturent bénévolement les crustacés pour limiter sa propagation et pour protéger la biodiversité locale. Leur idée, désormais, c'est de donner une valeur économique à ces efforts de conservation. Plusieurs débouchés pourraient être envisagés, notamment dans l'alimentation. Le crabe vert pourrait servir à préparer des bouillons, des bisques, des sauces pour les restaurants. Et ces carapaces pourraient être aussi valorisées dans la fabrication de produits agricoles ou dans certaines applications industrielles. Reste à trouver un marché rentable et à respecter les exigences sanitaires et réglementaires. L'objectif est de faire d'un envahisseur marin une ressource commerciale sans encourager sa propagation ni compromettre les efforts de protection des écosystèmes.
5: Ça s'appelle travailler en bonne intelligence.
6: On verra si ça marche.
1: On demeure en Nouvelle-Écosse. Des solutions proposées pour réparer les injustices envers les communautés noires. Un nouveau rapport de la Coalition des sociétés civiles noires en partenariat avec Amnesty International Canada à Ottawa, Toronto et Wolfville en Nouvelle-Écosse, publié jeudi, propose des mesures concrètes pour corriger les injustices historiques vécues par les personnes d'ascendance africaine au Canada, notamment en Nouvelle-Écosse. Le document découle de consultations menées par la Coalition des sociétés civiles noires en partenariat avec Amnesty International. Hop là, je pense qu'on a un petit peu... On s'est enfergé un petit peu. La directrice de la coalition, Bernadette Betchy, rappelle que certaines communautés ont été déplacées vers des secteurs pollués, mettant leur santé en danger. Le rapport recommande notamment de créer un poste indépendant de commissaire à l'équité pour les Noirs et de reconnaître les droits fonciers ancestraux. Il propose aussi des changements en éducation, en logement, en santé et en justice. L'objectif, insiste la coalition, est d'aller au-delà des excuses et de la reconnaissance symbolique pour obtenir des réparations concrètes et durables.
6: Et puis on va se laisser là-dessus et dans quelques instants, vous allez pouvoir retrouver Cœur de pirate avec Mélancolie et puis nous, on revient juste après.

0: Doiron, et quant à nous, on va passer doucement à discuter du nouveau Brunswick, parce qu'on a déjà parlé de l'international et du Canada. Reste à l'écoute.
1: Non, le jingle part pas, c'est quoi ça?
0: On n'a pas le droit au jingle, je peux vous le faire si vous voulez.
1: Ah, alors attends, oui, on va faire ça.
0: Mais vas-y. Je peux l'inventer par contre.
1: On t'écoute.
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1: C'était le presque jingle de Loïc. Hein.
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1: Le nouveau Brunswick maintenant dans
0: C'est pas si mal, franchement.
4: Ben voilà, des mesures de confinement, là, quand même, on va se reprendre un petit peu, parce que là, c'est pas drôle. Des mesures de confinement ont été déclenchées jeudi après-midi à la base militaire de Gagetown au Nouveau-Brunswick, pas loin de Fredericton, après des menaces faisant état d'une possible fusillade. Selon la GRC, un individu aurait exprimé l'intention de se rendre dans un bâtiment de la base et... excusez-moi, et d'ouvrir le feu. La police militaire a demandé l'aide de la GRC peu après 15 heures. Les entrées nord et sud de la base ont été fermées et un bâtiment a été barricadé. Les policiers ont finalement arrêté un individu à une résidence située à l'extérieur de la base. Selon la GRC, la personne n'a pas tenté de se rendre sur les lieux. Aucun acte de violence n'a été commis et personne n'a été blessé. La police militaire est maintenant responsable de la suite de l'enquête. De son côté, la base confirme que ses membres et leurs familles demeurent en sécurité.
1: Les dirigeants du district scolaire francophone sud ont dû s'expliquer jeudi devant le comité permanent des comptes publics à Fredericton au sujet de leurs dépenses de voyage. Entre 2022 et 2025, les trois districts scolaires francophones de la province ont dépensé au total 468 000 $ pour envoyer des dirigeants à des conférences et à des formations au Canada et à l'étranger. À lui seul, le district scolaire francophone sud a déboursé 385 000 $. Dès 2023, le vérificateur général avait remis en question la pertinence de ces dépenses pour les contribuables. Depuis décembre 2023, le district a donc instauré une plateforme pour justifier et approuver les déplacements. Les voyages aux États-Unis ont été interdits et les restrictions budgétaires provinciales ont contribué à réduire les coûts. Les députés du comité se sont dit satisfaits des mesures mises en place. Le district affirme toutefois ne pas disposer de chiffres précis pour les dépenses antérieures à l'instauration de sa plateforme.
0: Et puis le Parti vert presse le gouvernement Holt de faire preuve de transparence concernant le nombre et l'emplacement exact des projets de centres de données proposés dans la province. Il y en a beaucoup en ce moment dont on discute régulièrement. Cette demande de la députée Megan Mitton fait suite à la confirmation par Opportunité Nouveau-Brunswick de pourparler pour un deuxième projet de grande envergure dans la région de Saint-Jean. Une information mise au jour par les citoyens de Lorneville par le biais d'une demande d'accès à l'information. Jugeant le cadre stratégique actuel de 3 pages beaucoup trop faible et difficile à appliquer, Madame Mitton demande un moratoire sur ces infrastructures à grande échelle tant qu'une véritable législation ne sera pas en place. Bien qu'elle n'ait pas fourni le nombre de projets actuellement à l'étude, l'agence provinciale fait valoir les retombées économiques et la création d'emplois potentiels, tandis que le gouvernement prévoit fournir une mise à jour sur la question en novembre au terme de l'analyse de ses récentes consultations publiques.
4: Et on termine notre tour du Nouveau-Brunswick avec tout ça. Et puis là, ben, dans quelques instants, on va vous présenter des reportages, un reportage de notre confrère Daniel Aucoin de CKJM. Et puis, ben, restez là. On va se laisser avec Justin Guitare. En traître, à l'instant.

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0: va laisser jusqu'au bout. Fred's, à l'instant, c'était Mademoiselle. Midi 45, c'est l'actu des maritimes pendant encore un petit quart d'heure. Oui.
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0: Et en ce vendredi 9 octobre, on va parler culture.
3: Oui, on va aller faire un petit cours du côté de la Nouvelle-Écosse avec l'automne qui se transforme le paysage du Cap-Breton en une mosaïque de couleurs éclatantes. Et le festival international Celtic Colour invite une fois de plus les passionnés de musique à se réunir au cœur de l'île pour une célébration unique du patrimoine celtique. On écoute.
4: Le festival international Celtic Colours du Cap-Breton débute ce vendredi 9 octobre et se poursuivra jusqu'au samedi 17 octobre. Encore cette année, des spectacles, plein d'activités communautaires aussi qui auront lieu un peu partout à travers l'île du Cap-Breton. Christine Doucet de Chética est directrice de la troupe de danse La Swing du Suède qui va participer encore cette année au festival. Christine Doucet est également membre du conseil d'administration du Festival international Celtic Colours du Cap-Breton. Christine, bonjour.
5: Bonjour, Daniel.
4: Qu'est-ce qui t'a donné envie quelques années passées d'embarquer sur le conseil d'administration du festival Celtic Colours?
5: Et ben, depuis le début de Celtic Colours, il y a déjà comme une trentaine d'années, ou 30 ans cette année, j'ai tout le temps adoré le festival. Je veux dire, j'aime la musique surtout. Fait que ça m'intéressait. J'ai eu la chance de participer à plusieurs reprises moi-même comme danseuse. Puis là, comme directrice de la Swing du Théâtre, la Swing participait. J'ai tout le temps été une qui allait voir les spectacles, qui allait au Festival Club, qui participait à des activités communautaires de Celtic Colours. Fait quand on m'a approché pour jouer un rôle sur le conseil d'administration, j'étais vraiment contente d'accepter puis contente de contribuer à un festival que j'aime tant.
4: Christine, comment important qu'est le festival Celtic Colours pour l'ensemble des communautés au Cap-Breton? Ça fait quand même 30 ans.
5: Oui, oui, dans l'impact du Celtic Colours est énorme, je veux dire. C'est un impact économique, surtout, c'est un impact culturel. Ça a beaucoup d'impact, ça allonge la saison touristique, fait que ça garde nos visiteurs au Cap-Breton plus longtemps, fait que ça fait un impact sur l'hébergement, les restaurants, tous les services qu'on offre. Aussi pour les personnes qui habitent au Cap-Breton, c'est toute une célébration de notre culture. Alors, ça fait que ça touche à plusieurs aspects. Puis oui, ça allonge la saison, ça amène de la vie, ça amène de la joie, ça amène de la musique. Ça fait que oui, c'est un impact. Puis aussi, ça se limite pas. Des fois, des gros festivals, ça se limite aux villes ou à. C'est vraiment juste dans un endroit. Mais la beauté de Celtic Colours, c'est que ça se passe partout, dans toutes les petites salles paroissiales, comme dans les grands théâtres, comme à Proxbury ou à Sydney, mais aussi dans les petites communautés. Fait que c'est vraiment un temps où ce que tout le Cap-Breton peut célébrer la culture vivante.
4: J'imagine que Celtic Colours, ça permet aussi à des jeunes artistes comme les membres de la Swing du Suède, de Chética, de créer des liens avec des musiciens établis.
5: Oui, fait que c'est la Swing du Suède est vraiment, on est chanceux car, tu sais, année après année, on a demandé de danser avec Celtic Colours, puis on a la chance de partager l'estrade avec des grands musiciens, puis avec d'autres danseurs aussi, comme cette année, par exemple, dans le concert, on va avoir Christiane Thériault puis Laureline Comeau. Ça, c'est deux danseuses professionnelles de la baie Sainte-Marie. Christiane, c'était une des premières danseuses avec Grand Dérangement. Il a été dans la baie Angeois. Fait qu'on profite vraiment de leur présence cette année pour être dans le concert ensemble, mais ils vont aussi donner des ateliers de danse à la Swing. Ça fait que souvent, on profite de la présence des musiciens ou des danseurs pour faire le spectacle avec deux mains prêts pour apprendre des nouveaux pas, apprendre des nouvelles chorégraphies. Fait que je suis vraiment excitée pour ça. Puis oui, à travers les années, on danse cette année, c'est Liane qui va jouer avec Chris Babignon et Hilda Chesson. Fait que c'est vraiment excitant de pouvoir danser pour eux. Mais à tous les ans, on a vraiment la chance de rencontrer des personnes de partout au monde pour jouer avec eux.
4: Qu'est-ce que toi t'aimerais que les visiteurs au Cap-Breton rapportent chez eux après leur séjour au festival Celtic Colours? Qu'est-ce que tu aimerais qu'ils retiennent de leur visite à Chética dimanche avec la Swing du Suède, les Étoiles acadiennes, Liane, Hilda, Chris et les autres?
5: Oui, je crois que ce que je... Ça, ce qui est la beauté de Celtic Colors, bien sûr, c'est la musique, mais c'est aussi comme tout l'aspect communautaire. Fait que j'espère que le monde ait la chance de rencontrer les gens de la place, qu'ils aient la chance d'aller au after-party, puis de socialiser, puis vraiment de voir. Tu sais, la culture du Cap-Breton, c'est la musique, mais c'est aussi le monde qui ressuscite. Ça fait juste qu'ils rencontrent du monde, qu'ils se fassent des amis, puis qu'ils voient comme, je sais pas, la joie de vivre, puis l'accueil chaleureux qu'on a au Cap-Breton aussi.
4: J'imagine que pour les jeunes de la swing, du sweat surtout, ça doit être quand même une expérience enrichissante de vivre le festival, parce que pour vous autres, ça commence dans l'avant-midi, il y a des répétitions, des soundchecks, et ça doit être toute une expérience pour ces jeunes-là.
5: Oui, ça fait comme la scène du théâtre, on va manier avec l'année scolaire, ça fait qu'on commence tout en mois de septembre, puis c'est ça, ça commence vite, aussitôt la première journée d'école, on est déjà fait planifier pour Celtic Colors, ça fait que c'est vraiment, ça commence l'année comme avec un high, et on est tout le temps vraiment excité de pouvoir participer à ce festival-là. Fait que c'est ça, il y a toute la préparation, comme les répétitions qui viennent avant, mais aussi toute l'expérience du spectacle. Puis comme, quand je dis l'expérience du spectacle, c'est pas hier, une fois qu'on est devant le public, mais c'est participer à un soundcheck professionnel avec des techniciens puis avec des musiciens professionnels. Fait que ouais, toute la préparation du spectacle, parce que aussi on danse tout le temps live avec les musiciens. Fait qu'avant le concert, nous autres, on s'entraîne juste avec la musique enregistrée. Mais alors, quand on arrive là, ça va tout venir ensemble. Fait qu'on va faire deux danses. Jusque c'est Liane qui joue le violon. Puis là, il y a aussi le groupe Mary Bones qui va jouer. Ça, c'est avec Mary Beth Carty. Ça fait qu'on a dû faire des nouvelles chorégraphies. Après, on a dansé de la nouvelle musique. Fait qu'on va bien préparer. Mais là, on a hâte que quand les musiciens vont arriver, ça va tout venir ensemble. Fait que d'avoir la chance de danser avec des musiciens live, c'est pas quoi que toutes les troupes de danse ont comme opportunité. Fait que c'est tout le temps vraiment excitant de voir cette magie d'arriver, une fois que les musiciens arrivent, puis tout le concert se met ensemble.
4: Alors, on va vous souhaiter bonne chance, surtout dimanche, avec votre spectacle Celtic Colors à la Place des Arts-Pères en Saint-Michel-Saint en après-midi à 2h. Il y a aussi un autre spectacle à Chéticamp, mardi le 13 octobre, spectacle aussi à Bellecôte jeudi prochain. Et plein d'autres activités un peu partout jusqu'au 17 octobre. Christine Doucette, qui est directrice de la Swing du Sweat, membre du conseil d'administration de Celtic Colors. Merci beaucoup et bon festival.
5: Merci beaucoup, Daniel. Puis j'encourage vraiment tout le monde à aller voir sur le site web de Celtic Colors parce qu'il y a toutes sortes d'activités. Même si vous n'avez pas de billets pour les spectacles, il y a toutes sortes d'activités communautaires. Toutes sortes de choses qui se passent partout. Fait que j'espère que tout le monde va bien profiter du festival.
4: Merci beaucoup.
5: Merci.
4: Daniel Aucoin, journaliste IJL pour Radio CKJM à Chéticamp.
3: Voilà un sujet de notre confrère Daniel Aucoin. Et si vous voulez profiter des belles couleurs des arbres en automne, il n'y a pas forcément besoin d'aller jusqu'à Cap-Breton. Vous prenez votre voiture, vous profitez du long week-end qui s'arrive là tout près, tout près. Et puis vous profitez de l'action de grâce pour aller voir la baie de Fundy, pour aller voir les forêts près de chez vous qui sont de très belles couleurs en ce moment.
6: Ou alors profitez-en pour inviter Vincent. Parce que Vincent cherche toujours un point de chute pour le repas de l'action de grâce. 506-624-9370. Il vous ramènera le fromage.
7: Oui, puis je dois dire quand même, on a des belles couleurs ici à Miramichi. Hein, donc on n'est pas obligé d'aller très loin.
6: Comment
7: donc...
6: tu te détournes?
7: Mais bon, on a des choses à venir sur les ondes de vos radios ce soir. On la mentionne pas souvent celle-là, mais ça passe quand même sur nos ondes à 18h. Rythme au féminin. Il y a également liaison hispanique avec Redelto à compter de 19h. On vous rappelle évidemment nos émissions au courant de l'après-midi. Pour le Nouveau-Brunswick, c'est le spot avec Mélodie de 17h à 18h, mais également de 15h à 17h, vous pouvez écouter ces mélodies l'après-midi. Pour nos auditeurs de la Nouvelle-Écosse avec C98, Alex Saint-Jazz de 15h à 18h.
3: Et puis si vous habitez en Nouvelle-Écosse et que vous voulez écouter le programme du Nouveau-Brunswick, ou si vous habitez au Nouveau-Brunswick et que vous voulez écouter le programme de la Nouvelle-Écosse, eh bien c'est possible sur l'application C-Média, disponible sur Play Store et Apple Store, mais aussi sur le site internet cmedia.ca, où il y a nos directs et aussi nos rediffusions 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Et puis vous pouvez nous retrouver un peu partout sur internet, sur Instagram, c'est cmedia-du-bas, c'est ma radio. 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
0: Tout est dit. Dans quelques minutes, 13h. Juste comme ça, si vous devez inviter un membre de l'équipe pour l'action de grâce, c'est Vincent qu'il faut inviter, c'est pas Max. Parce que Max, lui, une dinde, ça suffira pas.
3: Oh.
0: Il est tellement grand, il faut le nourrir, le bestiole, là. C'est, donc voilà, donc invitez Vincent pour l'action de grâce. Et puis, on souhaite quand même un petit bout de dinde à l'ami Max qui sera là. Donc, à partir de 13h pour CO Max. C'est l'actu des maritimes va se terminer. On va se dire au revoir. On va se souhaiter plein de bonnes choses. On va aller profiter un petit peu, sauf Vincent, parce que du coup, il est invité de nulle part.
3: Oh,
0: là,
3: c'est
0: mais...
3: horrible.
0: Il n'est pas trop tard pour l'appeler. Hein. Tu ramènes le fromage si les gens t'invitent?
7: J'en ai.
0: Ah bah voilà, il a ce qu'il faut. Mais il n'a pas dit qu'il le ramènerait. On va se dire au revoir en musique, évidemment.
7: Avec Caroline Savoie, quel tourment. Sur les ondes de vos quatre radios communautaires. Bah oui, je le fais encore.
0: Une de mes chansons préférées en ce moment. Passez une belle longue fin de semaine. On revient mardi. Bye bye. Répondez pas.
3: Salut.
0: Surtout.
3: Bye.

Bonjour à toutes et à tous, bienvenue dans CO Max. Nous sommes le vendredi 9 octobre. Bon anniversaire à toutes les personnes nées un 9 octobre. Je suis très content d'être avec vous aujourd'hui pour un CO Max de qualité, comme tous les CO Max. Évidemment, vous vous en doutez. Le CO Max du vendredi fait toujours plaisir puisque c'est la fin de semaine qui arrive, et surtout pour cette fin de semaine qui nous attend. Qui justement va nous faire du bien, puisque c'est une fin de semaine un petit peu plus longue avec l'action de grâce et lundi où l'on ne travaille pas. Évidemment, on pense à vous toutes et tous. Et on pense à vous toutes et tous surtout pour que vous vous abonniez notamment à nos réseaux sociaux. 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Et puis, on a mis en story aujourd'hui que quelque chose se préparait, notamment avec la belle équipe de hockey sur glace des Halifax Mooseheads. On s'est rendu sur place pour justement vous filmer pas mal de contenu. Ça se prépare justement. Restez à l'affût puisque de la vidéo va être sortie en inside, notamment avec l'équipe de hockey sur glace de la ville de Nouvelle-Écosse. TikTok, c'est Media Radio, YouTube, la chaîne c'est Media pour du contenu vidéo un petit peu plus long, contenu horizontal. 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Les amis, avant de se lancer dans les thématiques du jour, dans les différentes rubriques, eh bien, on va s'écouter de la bonne musique avec Pierre Guitard qui arrive tout de suite sur les radios communautaires.

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Notre ami Petit Béliveau que vous venez d'écouter sur les antennes de vos radios communautaires, les amis, il est 13h12, j'espère que vous êtes régalés avec votre lunch, avec votre déjeuner. Qu'avez-vous mangé? Dites-nous tout sur Instagram, c'est Média, tiré du bas, c'est ma radio, les amis. On est en digestion là, c'est le début d'après-midi, on est tranquille. Et comme on est tranquille, on se fait la première thématique, les amis, qui va concerner le détour, qui vaut vraiment le coup, avec un sujet simple. Est-ce qu'on préfère arriver rapidement à destination ou faire un détour pour découvrir quelque chose d'intéressant? Ça nous permet justement de faire des découvertes inattendues, des petites routes, des paysages, des endroits que l'on n'aurait jamais vus autrement. On sait évidemment que dans notre belle région des Maritimes, de notre justement Acadie originelle, eh bien on a de très belles routes côtières, des villages, des paysages justement dans nos Maritimes qui nous réservent de belles surprises. Parfois de belles surprises, non. Systématiquement de belles surprises. La faune est variée, la flore l'est tout autant. Les amis, quel est justement détour que vous avez fait qui vous a permis de découvrir un endroit particulièrement intéressant, magique, dans les derniers instants, dans les derniers, justement les derniers jours? Quelque chose de récent, dites-nous tout donc de nouveau sur Instagram. On va parler de tout cela sur cette première thématique. On prend le temps aujourd'hui, vous savez, c'est vendredi, on se sent bien. Je suis très content d'être avec vous puisque justement, on vous prépare du très très beau contenu. Voilà, je ne souhaite pas trop vous spoiler, mais sachez qu'on travaille bien hein, à la radio justement, dans vos quatre radios, à Fredericton, à Miramichi, à Halifax et à Saint-Jean, et votre équipe justement d'Halifax, moi-même ainsi que Alex hein, qui était avec moi, qui va assurer votre émission Alex en Jazz, si vous êtes de Nouvelle-Écosse, de 15h à 18h. On s'est rendu justement à un entraînement des Halifax Mooseheads, comme vous avez pu le voir sur Instagram notamment, pour y tourner du contenu inédit, oui, puisque ça va sortir, je pense, courant semaine prochaine à peu près, ou alors la semaine d'après, mais du moins courant semaine prochaine au pluriel, vous allez avoir de très très belles images qui vont sortir. J'espère que ça va vous plaire, et j'espère que ça va vous plaire tout autant que Corias qui arrive justement sur les radios communautaires. On va continuer de parler du sujet du détour qui vaut vraiment le coup, puisque c'est un sujet passionnant. Mais avant toute chose, on s'écoute de la musique et on retrouve Corias sur les radios communautaires.

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0: dites-nous tout. De nouveau, ça se passe sur Instagram, c'est Media-du-Bas, c'est ma radio. On le sait, dans notre région des Maritimes, comme je le disais juste avant cette page musicale, on a des belles routes, des routes côtières, des villages, des beaux paysages dans nos Maritimes qui réservent justement souvent de belles surprises. Quel détour conseillez-vous absolument à quelqu'un qui visite la région, les amis? Est-ce que c'est un détour par, j'ai un petit coucou à Alex, hein, à Chesetcook, sa petite ville d'où il est originaire? Est-ce que vous faites un détour à la baie Sainte-Anne? Est-ce que vous faites un détour mais vous restez dans le Nouveau-Brunswick? Que vous passez par Fredericton, Miramichi, Saint-Jean, ou vous faites un gros détour et vous passez par la Nouvelle-Écosse et Halifax ou bien une autre ville, puisqu'il y a beaucoup de choses à voir partout dans le Nouveau-Brunswick, en Nouvelle-Écosse, outre évidemment les villes citées, il y a donc beaucoup de choses très intéressantes. Dites-nous tout de nouveau. Avez-vous justement, si vous avez découvert un endroit par hasard ou grâce à quelqu'un, eh bien comment l'avez-vous découvert? Quelle était la circonstance? Pour donner mon expérience et mon cas personnel, c'est souvent des parcs, hein, des forêts, des parcs où je me balade justement ici dans notre Canada. Et je me retrouve souvent à me balader, à me perdre et à aller dans des petits coins. Les petits lotissements aussi, vous savez, je ne sais pas si vous êtes comme moi, chers auditeurs et auditrices, les petits lotissements où justement où on voit les petites maisons, c'est assez calme, mais c'est quand même assez chaleureux. Les gens nous saluent tous, ils sont évidemment très sympathiques, bienveillants, et on sent en sécurité. C'est aussi ça l'avantage de pouvoir se balader dans nos Maritimes. Est-ce que vous avez la même impression, les amis? Est-ce que vous pensez à ça aussi? Ou alors vous avez quelque chose qui est totalement différent, un ou une opinion qui est totalement différente, notamment pour la découverte de pas mal d'endroits. Dites-nous tout de nouveau, parce que ça nous intéresse, cela vous le savez, tout nous intéresse. Quand vous parlez de vous, les amis, il y a tout qui nous intéresse. Et on vous le répète, tout se passe sur Instagram, c'est Media-du-Bas, c'est ma radio, avec du contenu qui ne cesse d'être innovant. On parlait justement d'un rendez-vous que je vous donne la semaine prochaine, notamment pour tout ce qui va toucher au contenu vidéo avec les Mouzettes. Mais on a aussi la question du jour qui est sortie hier pour nos amis de Saint-Jean, afin de savoir quel était le meilleur restaurant italien de Saint-Jean. Dites-nous tout, la question du jour. On veut savoir justement quel est le meilleur restaurant italien de Saint-Jean. C'est donc la question du jour. Nous sommes curieux, alors dites-nous tout. Et puis nous, on va continuer de vous diffuser de la bonne musique et on va se donner rendez-vous juste après une petite page musicale.
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0: Vous venez d'écouter Brebis dans la brume sur les radios communautaires, les amis. Et on se retrouve pour l'Infomax. L'Infomax de ce jour, les amis, va concerner un investissement supplémentaire pour les livres et les éditeurs, acadiens, puisque le gouvernement provincial annonce 200 000 dollars supplémentaires pour soutenir le secteur littéraire entre 2026 et 2029. Portant tout cela à 550 000 dollars, le financement total prévu par le programme concerné. Le soutien vise les maisons d'édition et les périodiques, ainsi que le communiqué qui souligne justement le rôle des éditeurs dans la diffusion des œuvres créées au Nouveau-Brunswick. Vous le savez, les histoires et les livres qui nous représentent, eh bien, ça fait quoi justement qu'un récit local tout bonnement mérite d'être raconté et lu au-delà de sa région? Qu'en pensez-vous que justement les histoires, les livres, tout ça qui nous touche tout particulièrement, des choses et des littératures qui sont justement de chez nous, qui parlent de chez nous, eh bien, doivent être racontés et lus au-delà de la région. Avez-vous découvert, justement, si vous étiez en voyage et en visite, notamment en Colombie-Britannique, en Ontario, etc., des livres et des histoires qui représentaient l'Acadie, qui représentaient la région des Maritimes, qui étaient mis en avant, notamment un peu partout, hein, dans les librairies, dans les petits magasins, etc., puisqu'on sait que justement il y a pas mal de librairies qui jouent le jeu lorsqu'on a un livre et une histoire qui justement joue le, enfin qui est mise en avant pour garantir notamment la visibilité d'un produit, eh bien ça permet aussi de faire vivre les éditeurs acadiens, puisque les livres, eh bien, sont là pour préserver nos expressions, préserver nos histoires familiales, nos accents, nos réalités locales. Et justement, quelle histoire de l'Acadie devrait selon vous être racontée davantage? Je n'en ai pas en tête, mais je compte sur vous, chers auditeurs et auditrices, pour nous raconter une histoire justement de l'Acadie qui devrait être selon vous encore plus être racontée davantage, puisqu'on le sait, on a des belles choses, hein, on a des belles histoires, des beaux contes ici dans notre Acadie, vous le savez, et aussi d'autres questions, hein, me viennent notamment à l'esprit. Quel livre, auteur ou récit acadien conseilleriez-vous justement à quelqu'un qui veut découvrir notre région autrement? Les amis, vous le savez, cette chronique de l'Infomax est un peu plus courte que d'habitude. Voilà, je voulais justement que vous réagissiez sur les réseaux sociaux, que vous nous parveniez vos dires, que vous nous disiez justement un peu tout. Quel récit, quel auteur, quelle découverte acadienne conseilleriez-vous donc à quelqu'un qui souhaite voir la région autrement, je me répète. Et puis justement, moi je suis curieux de savoir si vous lisez plutôt aussi pour vous évader, chers auditeurs, chères auditrices, ou vous lisez plutôt pour apprendre, ou du moins mieux comprendre le monde. Hein, ça, on a pas mal de personnes qui diffèrent, hein, qui ont des choses qui sont propre à chacun, chacune. Dites-nous tout de nouveau, ça se passe sur Instagram, c'est Média, tiré du bas, c'est ma radio. On en a terminé avec l'Infomax, petite chronique aujourd'hui, petite information, tout du moins très importante, mais on va enchaîner donc avec une partie plutôt musicale. Vous le savez, on vous envoie de la bonne musique sur vos radios communautaires. Eh bien, ça ne s'arrête pas, puisque la bonne musique, c'est de la musique 100% franco, de 6h à 18h, tout ce qu'on vous propose sur les radios communautaires.
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3: Et on est de retour sur CO Max. Vous venez d'écouter C'est l'heure sur vos radios communautaires. Et en tout cas, maintenant c'est l'heure de la deuxième thématique sur CO Max. La deuxième thématique qui va parler du livre, du film ou de l'album que vous aimeriez pouvoir redécouvrir pour la première fois. Vous le savez, on a tous ce livre, notamment, dont on aimerait pouvoir effacer l'histoire de notre mémoire. Quand on parle de livre, évidemment, on a un peu tout. On a le livre, on a la bande dessinée, on a aussi film, donc toute chose créative. Ce film, donc, j'en parlais, dont on voudrait éprouver le choc de la fin, ou cet album qu'on aimerait écouter comme si c'était la toute première fois, vous savez, cette première fois où la magie justement opère à 100%, où on est subjugué par les émotions lorsqu'on découvre ce chef-d'œuvre, où l'effet de surprise est total, les frissons sont intacts, et où l'on réalise dès les premières minutes ou les premières pages qu'on est en train de vivre une expérience culturelle marquant. Ce sentiment de nostalgie est fascinant et c'est pour ça qu'on en parle aujourd'hui. On ne veut pas seulement revoir ou relire l'œuvre, on veut redevenir la personne qu'on était au moment où on l'a découverte. Puisqu'en plus, c'est simple, c'est lorsqu'on découvre notamment une histoire, je le rappelle, un film, un album, eh bien on se plonge dans une nostalgie, on se souvient de qui on était à l'époque, de comment on vivait. C'est bien plus que simplement des musiques, des vidéos, etc. C'est une nostalgie qui touche même au fait de, ok, c'est vrai que j'avais découvert ça, j'étais à tel endroit, avec telle personne. Et c'est assez, justement, ça joue beaucoup sur la nostalgie. Et en parlant de nostalgie, généralement, c'est sur des pépites, vous le savez, des pépites culturelles, justement. Et en parlant de pépites culturelles, il y a bien des pépites culturelles à faire découvrir. Et quand on pense à ces œuvres qu'on aimerait revivre ou faire découvrir aux autres avec des yeux neufs, eh bien, l'Acadie regorge de trésors culturels d'une force incroyable qui mériterait de résonner bien au-delà de nos frontières. Notamment, on peut penser à des romans, La Sagouine d'Antonine Maillet, ou plus récemment à des œuvres comme Traduire le ciel de France Daigle. Côté musique, on en a beaucoup, hein. Rappelez-vous la première fois où on entend La Poésie brute de Lisa Leblanc, ou le son électro-folk de Petit Béliveau. On s'en souvient ça, Petit Béliveau, on l'embrasse hein, s'il nous écoute. Il y a une fraîcheur, une audace et une authenticité dans notre culture, la culture acadienne, qui frappe de plein fouet dès la première écoute. On va continuer de parler de ce sujet juste avant une petite page. Juste après une petite page de pub, de musique. Eh bien, je ne suis pas très en forme, mais c'est vendredi. Vous m'excuserez, les amis, sur CO Max. Là, c'est CO Max de bonne humeur, ça ne change pas. Mais là, c'est plus la forme qui, évidemment, elle bouge un petit peu. Mais en tout cas, je suis très heureux d'être avec vous. Et Julie Aubé va être avec nous, justement, sur les radios communautaires avec Tupperware, qui pointe donc le bout de son nez sur les radios communautaires.

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4: On est de retour, il est 14h, les amis, déjà une heure qu'on est ensemble sur C'est au max. Et j'espère que votre début d'après-midi en ce vendredi 9 octobre se passe pour le mieux. Bonjour à toutes les personnes qui viennent de nous rejoindre sur donc l'émission de ce jour. 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On a parlé de sujets très intéressants, vous le savez, avec une première thématique, le détour qui vaut vraiment le coup, une seconde thématique où un investissement supplémentaire pour les livres et les éditeurs acadiens était mis en avant tout récemment, et on enchaînait justement sur la deuxième thématique et sur justement ce livre dont on aimerait pouvoir effacer l'histoire de notre mémoire, ce film dont on voudrait éprouver le choc de la fin, ou cet album qu'on aimerait écouter comme si c'était la toute première fois, les premières fois que l'on souhaite redécouvrir, notamment sur les domaines artistiques. Et vous, justement, je souhaitais vous demandez donc quelle est cette œuvre, un livre, un film, un album ou même un spectacle que vous aimeriez pouvoir redécouvrir comme si c'était la toute première fois. Et qu'est-ce qui vous avait marqué le plus à l'époque dans cette œuvre, hein? Est-ce que c'est les décors? Est-ce que c'est justement, si on parle d'un film, est-ce que c'est la bande sonore? Si on parle d'un album, est-ce que c'est la thématique de l'album, les paroles? Dites-nous tout justement. Est-ce que c'était aussi un rebondissement dans l'histoire du livre, notamment si on parle donc d'un livre, ou alors, de manière plus simple, le moment de votre vie où vous avez découvert cette œuvre. J'ai l'exemple là de Racine Carrée, l'album de Stromae que j'ai découvert assez jeune, qui m'accompagne toujours 15 ans après. J'ai dû le découvrir quand j'avais 11 ans, à peu près 10-11 ans de mémoire. Je crois qu'il est sorti en 2012. Que j'écoute toujours parce que tous les sons de l'album sont des classiques. L'album Racine Carrée, que je vous conseille évidemment. Si vous êtes amateur de bonne musique francophone, eh bien Stromae est évidemment un chef, un artiste en tant que tel, un vrai artiste pour le coup, avec Carmen, Ave Césaria, Moulfrite, et j'en passe, Papa Outé surtout, hein, que l'on connaît évidemment très très bien. En parlant de bonne musique aussi, il n'y a pas que Stromae, il y a aussi Chemisère, notamment, que l'on va retrouver tout de suite sur les antennes des radios communautaires.

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On est de retour sur CO Max, les amis. Il est 14h13. J'espère que votre début d'après-midi se passe pour le mieux et on va enchaîner avec la prochaine rubrique de la journée qui est le CarMax, le CarMax du jour qui va parler de célébration d'une réussite sans la minimiser. Alors, célébrer une réussite sans la minimiser, ça commence tout d'abord par une action simple, bannir le oui, mais. Quand quelqu'un partage une bonne nouvelle, notre réflexe est souvent de nuancer, de relativiser ou de comparer. Exemple, bravo pour ta promotion, mais tu vas avoir plus de responsabilités. Tu as fini ton premier 5 km, c'est bien, mais ce n'est pas un marathon. Super, tu as eu ton permis, oui, mais attends de conduire sur l'autoroute. Ce sont des phrases qui partent souvent d'une bonne intention, protéger, rester réaliste. Ne pas laisser l'autre s'emballer, pourtant le « mais » efface tout ce qui précède. Il transforme un moment de joie en discussion et la personne se retrouve à défendre ce qu'elle venait simplement de partager. Ce qui est possible de faire à la place, parce que vous le savez dans CO Max, que lorsque on vous parle d'un sujet, on est 100% positif, et bien ce qu'on peut faire à la place, c'est accueillir d'abord en premier lieu, sans condition, félicitations ou « je suis content pour toi ». Ça suffit, hein, ça suffit, c'est le nécessaire. Également, de poser une question ouverte, comment tu te sens? Qu'est-ce qui a été le plus dur à surmonter? Raconte-moi. Ou bien remplacer le « mais » par un « et ». C'est génial et j'ai hâte de voir la suite. Ouvrir une perspective finalement sans retirer la joie de la personne en face de nous. Ou encore, garder des conseils pour plus tard. Si une mise en garde est vraiment utile, elle aura toute sa place un autre jour, pas au moment de la célébration. Parce que tout cela, eh bien, ça a un impact. Ça a un impact évidemment sur nous, puisque nous, on pense recevoir, on reçoit une bonne nouvelle de la personne, ça nous impacte aussi, mais ça a un impact surtout sur la personne en face de nous qui fait l'effort de nous dire qu'il y a eu une bonne nouvelle, qu'il y a eu quelque chose de positif, donc une réussite de cette personne. Et nous, malgré notre bienveillance souhaitée, on minimise donc la réussite de la personne. Et c'est pas forcément sain de réagir de cette manière. C'est pas quelque chose qui est donc positif, puisque qui sommes-nous évidemment aussi pour quantifier, si je puis dire, les réussites de chacun. Une réussite, ça ne se pèse pas. Une réussite, c'est propre, comme je le dis, à chacun. Une réussite pour nous, c'est peut-être une banalité pour d'autres. Mais on ne connaît pas évidemment le chemin qu'a traversé ou qu'a pu traverser une personne. Et donc c'est pour ça qu'il est important de célébrer une réussite sans la minimiser. On va continuer de parler de tout ça après les gars du Nord qui arrivent tout de suite sur les radios communautaires. Les amis, le CarMax, ça continue sur CO Max.

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0: savez, quand on célèbre une réussite sans la minimiser, il y a aussi un impact qui est important, l'impact humain, savouré sans avoir à se justifier. Une réussite partagée est un geste de confiance. La personne dit implicitement « voici quelque chose qui compte pour moi ». Quand on la minimise, même involontairement, elle reçoit un autre message. Ce que tu ressens n'est pas à la hauteur. Des conséquences sont réelles. Cette personne apprend à se taire à force de voir ses joies relativisées. Elle cesse de les partager. Elle doute de sa propre valeur. Elle se demande si elle a le droit d'être fière. Elle se met en position de défense. Au lieu de savourer, elle doit prouver que son accomplissement compte vraiment. À l'inverse, être accueilli pleinement dans sa joie renforce la confiance en soi, la motivation et le lien avec l'autre. La fierté partagée se multiplie, la fierté contestée s'éteint. Une question que je vous adresse, les amis, est-ce qu'on a déjà minimisé une de vos réussites alors que vous étiez fier de vous? Prenez un instant pour y réfléchir, vous vous souvenez peut-être d'un moment précis. Une remarque, un haussement d'épaule, une comparaison. Souvenez-vous de ce que vous avez ressenti, de la déception, de la gêne, l'envie de ne plus rien dire. Eh bien, cette question, on peut l'utiliser de plusieurs façons, en introspection, en équipe, en famille, dans un atelier. Le plus important, c'est qu'au final, on mette en avant et on souligne la bienveillance. Laissez les autres être heureux de leurs progrès. Et je vous invite aussi à être heureux vous-même de vos progrès. Voilà, ne pas attendre évidemment constamment la validation de quelqu'un, même si vous souhaitez partager vos réussites. C'est important de les partager, mais sachez que vous-même, vous êtes déjà une belle personne et que mettre en avant vos réussites, déjà vous avez des réussites dans vos vies et c'est ça qui est merveilleux. Alors moi, je vous félicite, surtout si vous accomplissez des choses jour après jour. Prenez le temps qui vous est nécessaire, qui est aussi à votre disposition, évidemment. Les amis, on pense à vous à la radio et on pense à vous sur C98, sur C90, sur C93, sur C105. Voilà, vous n'êtes pas seul et n'hésitez pas surtout à en communiquer vos amis, vos proches quand vous le sentez. Surtout, n'ayez pas de pression à vous dire que vous devez constamment en parler, surtout si la personne en face n'est pas réceptive, les amis. Le Karmax pour aujourd'hui, eh bien, il se termine. Il se termine, le Karmax du jour, mais ne vous en faites pas. On est toujours ensemble sur CO Max, encore pour une trentaine de minutes. Il est 14h30 et on va s'écouter Lunaire Crash Test sur les radios communautaires.
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3: 14h36, on est le 9 octobre aujourd'hui pour ce C'est au max du vendredi. Et faisons un petit point sur les réseaux sociaux. Je vous invite les amis à vous abonner aux 4 pages Facebook. C90 Fredericton, C93 Miramichi, C98 Halifax et C105 à Saint-Jean. Sur Instagram, abonnez-vous au compte C-Média-du-Bas, C'est ma radio. On a mis en story du contenu inédit puisque on s'est rendu notamment dans les locaux des Mooseheads d'Halifax où du contenu vidéo a été shooté notamment pour qu'on vous propose de belles vidéos sur les prochaines semaines, que ce soit du contenu vertical donc abonnez-vous sur Instagram ainsi que du contenu horizontal que vous pourrez retrouver sur YouTube aussi avec la chaîne C Média et également contenu vertical, ça se retrouve de nouveau sur C Média Radio de nouveau, donc n'hésitez pas à vous abonner. 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On a parlé de beaucoup de choses aujourd'hui, du détour qui vaut vraiment le coup sur la première thématique en début d'émission, l'Infomax concernait un investissement supplémentaire pour les livres ainsi que les éditeurs acadiens. Sur la deuxième thématique plus générale, on a parlé de ce livre, de ce film, de cet album que l'on aimerait oublier pour pouvoir le revivre et ressentir de nouveau l'énergie qu'il nous avait procuré la première fois que l'on l'avait découvert. Et enfin, sur le Tiermax, c'était justement le fait de célébrer une réussite sans la minimiser. C'est très important, cela, de toujours rester bienveillant, ainsi que justement ne pas être dans le jugement quand une personne nous présente sa réussite. Il nous manque une dernière chronique, c'est le chiffre au max. Mais cette petite chronique, eh bien, on va se la faire dans quelques instants, puisqu'on va se faire justement une petite page de musique, une petite page justement ensemble, où on va écouter dans quelques instants de la très très bonne musique. Restez avec nous pour le chiffre au max et les amis, et juste après, on se dira au revoir, vous commencez à le savoir, mais il nous reste donc le chiffre au max, la dernière chronique du CO Max, 13h à 15h, un max de bonne humeur, tous les jours du lundi au vendredi. On se retrouve juste après, les amis, sur les radios communautaires. 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
2: Vous venez d'écouter Je lève les voiles sur les radios communautaires, les amis, les 14h45, et on se retrouve pour la dernière chronique de ce CO Max de ce vendredi 9 octobre. Bon anniversaire de nouveau à chaque personne qui sont nées justement un 9 octobre. On pense à vous sur les radios communautaires, vous le savez. J'essaie de souhaiter tous les anniversaires justement sur les CO Max. C'est important, je pense à vous et on pense à vous sur les radios communautaires. Et le 9 octobre, eh bien évidemment, pour le chiffre au max, eh bien, on va parler du numéro 9, le 9 qui offre plusieurs portes d'entrée, des mathématiques, culture populaire, jeux et imagination. Les tours de magie, notamment, tours de magie de la table de 9. Fun fact, notamment dans la table de 9, tous les chiffres du résultat ont une somme égale à 9 jusqu'à 9 x 10 égale 90. Par exemple, 9 x 7 égale 63 et 6 plus 3 égale 9. Le chiffre 9 donc a plus d'un tour dans son sac. Question justement pour vous, les amis, vous aimez comme ça les petites astuces mathématiques ou vous avez toujours détesté les mathématiques? Comment étiez-vous notamment à l'école? Je suis curieux de savoir et on est curieux, alors vous connaissez la chanson. Rendez-vous sur Instagram, c'est média-du-bas, c'est ma radio pour justement discuter de cela et pour que l'on débatte ensemble en antenne, en live, puisque c'est au max, et bien c'est du 100% live. Plusieurs résultats justement de la table de 9 possèdent cette propriété, même si elle ne s'applique pas à tous les multiples de 9 avec leur écriture décimale complète. 9, c'est aussi le nombre de vies. 9 vies est une chanson qu'on ne se lasse jamais d'écouter. L'expression « avoir 9 vies », c'est une croyance populaire associée au chat et non une réalité biologique. Si vous pouviez donner 9 vies à une chanson, laquelle écouteriez-vous encore et encore et encore? Puisque justement, les chansons que l'on réécoute le plus ne sont pas nécessairement celles qu'on considère comme les meilleures. Elles peuvent être liées à une émotion ou à une période de vie. Quelle chanson acadienne, puisqu'on va prendre un angle plus acadien justement, quelle chanson acadienne pourrait tourner 9 fois de suite dans votre voiture sans vous lasser? Chers auditeurs, chères auditrices, de nouveau, sur Instagram, vous nous écrivez, c'est média-du-bas, c'est ma radio. Les 9 vies du chat, justement, on en parlait, que le mythe des 9 vies du chat existe dans plusieurs traditions culturelles. Les chats n'ont évidemment qu'une seule vie. Quel animal vous semble avoir la capacité, chers auditeurs, chères auditrices, de toujours retomber sur ses pattes, puisque les chats ont des réflexes et des capacités physiques remarquables, mais ils ne sont pas invulnérables aux chutes. Et en parlant un petit peu de nouveau, avec un angle acadien, quel animal croisé dans les maritimes vous a le plus surpris par son comportement? Enfin, le défi des 9 objets, limiter ses choix à 9 objets, est un jeu d'imagination, pas une règle universelle de préparation au voyage. Et pour la dernière, 9 personnes autour d'une table. 9 personnes autour d'une table, c'est une situation idéale pour imaginer un dîner où les invités ne se connaissent pas tous. Vous pouvez inviter 9 personnes vivantes ou historiques à souper. Qui choisit? C'est vous. Les choix peuvent justement mélanger les proches, artistes, personnalités historiques, sportifs ou personnes qui nous intriguent. Quelles 9 personnalités acadiennes également d'hier ou d'aujourd'hui aimeriez-vous réunir autour de la même table? Le chiffre au max est terminé pour aujourd'hui, mais ne vous en faites pas les amis. On va continuer d'être ensemble puisqu'on va écouter de la bonne musique avec Miro qui arrive tout de suite sur les ondes de vos radios communautaires.

0: Poisson clown sur les ondes de vos radios communautaires et les amis, il est 14h57. Ça veut dire que dans quelques instants, eh bien, on va se quitter justement pour enchaîner avec deux programmes. Oui, deux programmes. Un au Nouveau-Brunswick, un en Nouvelle-Écosse, puisque en Nouvelle-Écosse, c'est Alex en jazz que vous allez pouvoir justement retrouver de 15h à 18h en live. Et au Nouveau-Brunswick, eh bien, c'est Mélodie l'après-midi que vous allez pouvoir à retrouver de 15h à 17h avec justement ces mélodies l'après-midi. Et ensuite, c'est la dosphère de 17 à 18h. Les amis, on est le 9 octobre et en ce mois d'octobre rose, prenons deux minutes justement pour parler d'un sujet qui concerne nos mères, nos sœurs, nos amis et vous-même, mesdames, la santé de vos seins ici dans les Maritimes, que ce soit au Nouveau-Brunswick ou en Nouvelle-Écosse. Le cancer du sein reste le cancer le plus fréquemment diagnostiqué chez la femme. Une femme sur 8 développera un cancer du sein au cours de sa vie. Mais la bonne nouvelle, c'est que lorsqu'il est détecté tôt, le taux de survie après 5 ans frôle les 90%. Et surtout, les femmes qui passent une mammographie régulière réduisent de plus de 40% leur risque de mourir de cette maladie. Le dépistage, c'est littéralement ce qui permet de sauver des vies en attrapant les anomalies bien avant qu'on ne puisse les sentir. Et la très bonne nouvelle dans nos provinces, c'est l'accès direct. En Nouvelle-Écosse comme au Nouveau-Brunswick, dès l'âge de 40 ans, vous n'avez pas besoin d'ordonnance médicale pour prendre rendez-vous pour une mammographie de routine. Vous pouvez appeler et vous inscrire vous-même. Si vous avez entre 40 et 49 ans, le dépistage annuel est recommandé. Entre 50 et 74 ans, c'est tous les deux ans. Alors mesdames, si vous avez 40 ans ou plus et que votre dernière mammographie date un peu ou si vous n'avez jamais fait, faites de cet octobre rose le moment où vous prenez soin de vous. Et messieurs, parlez-en aux femmes de votre vie. Prenez ce rendez-vous, ça prend quelques minutes et ça peut tout changer. Chers auditeurs, chères auditrices, c'est la fin de CO Max. Et vous le savez, ce week-end est un week-end particulier puisque c'est le week-end de l'Action de Grâce. Donc lundi, eh bien, c'est un jour férié. Et donc on ne se retrouve pas lundi prochain, mais on se retrouve mardi prochain pour un CO Max de 13h à 15h. De nouveau, vous connaissez toujours les horaires. Les horaires ne changent pas. Les amis, CO Max, ça ne bouge pas, donc 13h à 15h. Et puis Alex en jazz, de nouveau, va prendre le relais côté Nouvelle-Écosse de 15h à 18h. Et c'est Mélodie que vous allez pouvoir retrouver sur ces mélodies l'après-midi, côté Nouveau-Brunswick, donc de 15h à 17h. Et donc avec ces latosphères de 17 à 18. Nous, on se dit bye-bye, justement, pour que la journée continue très très bien. Moi, je vous souhaite une très belle fin d'après-midi. Les amis, puisqu'il est encore tôt, voilà, il est bientôt 15h là dans quelques secondes. Et donc voilà, on se dit au revoir, on se donne rendez-vous mardi 13h à 15h pour CO Max. Rendez-vous 100% bonne humeur. Ciao tout le monde.
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2: Bon, c'est effectivement Alex, et puis je suis de retour sur les ondes aujourd'hui pour une autre émission d'Alex en jase. Donc, aujourd'hui, on est vendredi, puis on a une longue fin de semaine devant nous, là, alors que je suis en congé pour pendant 3 jours, là, et non 2, là, parce que, voilà, le lundi, c'est une journée fériée là, pour l'Action Grasse. Là. Puis, c'est pas moi dans ma famille qui fait le souper, là, mais c'est moi qui dois quand même aider. Là. C'est ma petite soeur, là, elle est la bosse, là, puis elle va me dire voilà quoi faire, quoi couper, mettons, les légumes là, ou faire tout ça. Là. Donc, on va s'arranger là, pour le lundi. Là. Pour ça, là, on va avoir un souper en famille avec mes parents, ma grand-maman, puis ma petite soeur, puis son chum, là, que ça fait 6 ans, je crois, qu'ils sont ensemble, tu vois, là, mais c'est ça. Là. Donc, aujourd'hui, là, pour commencer la journée, moi puis mon collègue Maxime, on s'est allé au Helly Deli pour notre déjeuner, là, parce que moi, j'aime ça lui montrer des petits endroits spéciaux dans la ville ou que j'aime fréquenter, comme par exemple, genre, le Helly Deli. Donc, moi, mon papa m'a amené là, assez ici et là, pendant mon enfance, puis on s'est souvent allé avant d'y aller aux pièces de théâtre, là, donc on a passé par là, puis quelque chose avec eux autres, ils prennent juste l'argent comptant là, que tu vois pas souvent. Là. Donc, moi, je sais pas pourquoi ils font ça. Je dois les demander la prochaine fois que j'y vais là. Mais bon, on avait pris le bagel avec le saumon là, comme un plat typiquement juif. Là. Puis on a pris aussi des latke, donc des crêpes là, qui sont faites avec des patates. Là. Puis c'est comme dans le fond une petite galette de patates. Là. Puis vraiment que ça avait goûté bon. Là. Puis j'avais beaucoup aimé ça. Là. Puis ouais, c'est ça. Là. Donc j'ai eu mon bagel. Puis je l'ai fait comme un sandwich. Là. Puis j'ai mis comme un latke à l'intérieur. Là. Puis vraiment que ça goûtait bon. Là. Puis j'avais, avec mes lacas, j'avais la crème sure là, et du compas pour le tremper là-dedans. Là. Puis après ça, on s'est allé au petit boulangerie là, qui est à côté. Là. Puis ça s'appelle Lux, j'y crois. Là. Puis j'ai pris un latte glacé. Là. Puis après ça, j'ai dit, crève, là, genre, après d'avoir mangé, là, tu sais, j'avais besoin du soie dentaire, là. Vraiment, je l'ai ressenti. Tu sais, quand que t'as quelque chose comme entre tes dents, là, pis vraiment, il faut que t'aies du soie dentaire, là. Normalement, là, j'en ai, là, dans mon auto, là. Et je pense que j'en ai, là, mais tellement que mon auto est un dégât, là, que si j'avais un petit truc de soie dentaire, là, ben, je serais incapable de le trouver, là. Donc, genre, c'est ça, là, on s'est allé au Helly Deli, puis après ça, tu sais, Lux, là, le petit boulangerie, je dirais un boulangerie français, française, là. Mais j'en sais pas si c'en est ou pas, là. Maxime, mon collègue, qui a reconnu des fromages, là, des pâtisseries, tout ça, là, puis pour lui, il voyait ça un peu à la française, là, Donc, on s'est allé au Boyd's Pharmacy, puis le propriétaire, là, c'est un monsieur qui fait partie de la communauté LGBTQ, puis c'est lui qui a commencé à avoir un endroit pour que les personnes trans puissent recevoir des traitements, là, comme ça, pour recevoir de l'injection avec des hormones et tout. Là, ils n'ont pas besoin nécessairement d'y aller au médecin, là, ils peuvent juste aller là, vite fait avoir l'injection, puis ils n'ont pas besoin d'attendre dans des salles d'attente là, chez le médecin et tout. Là. Donc, vraiment que c'est bien d'en avoir ça. J'aime ça quand que les gens ils redonnent à la communauté dans laquelle ils font partie. Là. Puis moi, j'espère de pouvoir faire ça un jour. Là. Puis après ça, on s'est allé avec, on s'est allé voir des moussettes, là. Puis, c'est ça, on était là, on a vu la pratique, on a fait un petit entrevue, là, ça a été le fun, là. Puis, en revenant ici, on s'est allé un petit café, là, à côté, dans le coin, là. Et on avait appris qu'ils font des soirées de jeux de cartes de Pokémon et Magic Gathering. Donc, on va peut-être assister à ça, là, dans le futur, là. Puis, je vous laisse avec Laurie Leblanc et avec sa chanson de Hier à Demain. Là. Je serai de retour en Pologne. Merci pour m'avoir écouté. Là.

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1: Bon, c'est Petit Mot qui est de retour sur les ondes. Et pendant la pause, j'avais pensé à quelque chose d'intéressant. Une question que moi, je me posais, puis j'imagine qu'il y a certains parmi vous qui ont cette même question. Puis ma question a été, pourquoi est-ce que l'action grasse, la date, elle est différente ici au Canada comparativement qu'aux États-Unis? Puis dans le fond, j'ai fait mes recherches. Et dans le fond, l'action grâce au Canada, l'action de grâce canadienne est une fête qui permet de remercier pour les récoltes, des bienfaits de l'année et des moments passés avec la famille. Donc, les origines. Puis, dans mes recherches, j'avais appris que

Les origines de l'action IRAS des deux pays sont différentes. Donc, en commençant avec les origines de l'action IRAS canadienne. Donc, en 1568, pas 68, 78, l'explorateur anglais Martin Frobisher a organisé une cérémonie de remerciement dans l'Arctique canadien, notamment pour célébrer le fait d'avoir survécu son voyage. Cette cérémonie est souvent citée parmi les premières célébrations européennes d'action de grâce en Amérique du Nord. Donc, la date, elle est célébrée le deuxième lundi d'octobre en 2026. Ça sera le 12 octobre, alors lundi, qui s'en vient. Puis, le repas traditionnel, excuse-moi, et c'est ça, dans le fond, j'ai vu que le repas, c'est le même pour les deux pays. Donc, la dinde rôtie, la purée de pommes de terre, la sauce aux camemberts, excuse-moi, les légumes d'automne et la tarte à la citrouille. Et voilà l'importance de l'action grasse ici au Canada. Et ben ça se dit pour beaucoup de Canadiens, c'est surtout une occasion de se retrouver en famille pour profiter des couleurs de l'automne. Et la date est notamment liée au calendrier agricole canadien. Les récoltes sont généralement terminées plus tôt qu'aux États-Unis. Puis dans le fond, j'avais pensé à ça. Puis qu'est-ce qui, genre, intéressant avec ça, c'est que oui, je dirais que les récoltes se terminent généralement parlant plus tôt au Canada qu'aux États-Unis. Mais je dirais que ça dépend des États, les provinces. Moi, je dirais que nos hivers en Nouvelle-Écosse sont, comment je dirais ça, ils sont similaires aux hivers qu'ils ont en Nouvelle-Angleterre, comme le Massachusetts, le Maine, même New York, voilà, le côté nord-est des États-Unis, ben, les hivers sont semblables à des hivers qu'on a en Nouvelle-Écosse. Donc, j'imagine que le temps qui font les récoltes sont à peu près le même, mais vraiment, je ne sais pas, c'est juste mon hypothèse à moi. Bon, donc le Thanksgiving, l'action grasse aux États-Unis, est une fête familiale les plus importantes de l'année, même titre que Noël pour nombreuses de familles. Moi, je dirais pas que l'action grasse a le même titre que Noël au Canada, et je dirais que c'est peut-être même un peu exagéré en disant que c'est comme ça pour la plupart des Américains, mais moi je sais pas, Donc, la fête du Thanksgiving, de l'action grasse aux États-Unis, la fête est souvent associée au repas partagé en 1621 à Plymouth, dans l'actuel Massachusetts, entre deux colons anglais et des membres du peuple autochtone Wampanoag. Moi, excuse-moi pour avoir mal prononcé ça, c'est aucunement moi en train de manquer de respect pour les tribus autochtones, mais c'est Wampanoag. Donc, la date de l'action grâce aux États, elle est célébrée le quatrième jeudi en novembre. Donc, en 2026, ça sera le 26 novembre. Donc, je pense qu'il y a juste 4 semaines normalement au mois de novembre. Donc, c'est toujours le dernier jeudi. Pas le jeudi, là. Ouais, c'est le jeudi pour eux autres, là. Et même repas traditionnel, la dinde, la pomme de terre,
sauce brune, gravy, là, les patates douces, les camberges et la tarte à la citrouille. Là. Moi, j'ai hâte à manger ça le lundi. Là. Et les familles réunissent en regardant souvent des matchs de football américain suivis du défilé de Thanksgiving de Macy's à New York. Le lendemain de Black Friday marque une grande période de magasinage. Et c'est ça, vrai. Il y a le Black Friday qui est le vendredi fou, où il y a des rebelles de prix là, dans beaucoup de magasins. Là. On fait ça ici au Canada, mais c'est pas au même niveau, même exemplaire là, qu'ils ont aux États-Unis. Là. Puis le lundi, c'est le Cyber Monday, où est-ce que les choses sont en ligne, ils ont comme une réduction des prix et tout ça. Là. Puis oui, c'est ça, le Macy's Day Parade, c'est sur ma liste de bucket, mon bucket list, genre d'y aller à ça un jour, là, puis pas cette année, là, mais peut-être quand que celui de Donald Trump n'est plus le président. Là. Donc, je vous laisse avec Bay, puis give me love, puis je serai de retour en Pologne. Merci beaucoup pour m'avoir écouté. Là.

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4: L'équipe de l'Alliance française à Halifax vous attend tous les mercredis midi pour une marche au cœur du charmant quartier de l'Hydrostone. Profitez de cette belle balade pour réfléchir et échanger en français avec d'autres francophones dans une atmosphère détendue et bienveillante. Toutes les 7 minutes, pendant une trentaine de minutes, vous parlerez avec une personne différente. Rendez-vous le mercredi 2, 9, 16, 23 et 30 septembre, ainsi que le mercredi 7, 14, 21 et 28 octobre à 12h15 au 5509 rue Yonge. Pour plus d'informations et pour vous inscrire, visitez afhalifax.ca sous la rubrique « Événements ». Le vendredi 23 octobre à 19h30, rejoignez-nous pour l'ouverture de la 15e édition du FrancoFest pour une soirée en musique avec le groupe acadien au son blues, rock et folk, les Blue Charms, et le groupe trad québécois, le Diable à 5. Rendez-vous à la Chaloupe au 3151 rue Oxford. Pour plus d'informations et pour acheter des billets, visitez eo-halifax.ca et cliquez sur l'onglet « Événements ». Le Club de lecture de l'Alliance française à Halifax fait sa rentrée en octobre avec « Premier sang », un roman autobiographique signé Amélie Nothomb, que nous présentera Mélanie Kuhneman le mercredi 14 octobre à 19h15. Rendez-vous en personne au 5509 rue Yonge ou en ligne sur Microsoft Teams. Pour plus d'informations, visitez eo-halifax.ca et cliquez sur l'onglet « Événements ».
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19: Bon, c'est petit moi Alex, puis je suis de retour sur les ondes. Donc, comme j'avais dit, aujourd'hui, on s'est allé au Halle Dally. Après ça, on a visité avec les Mooseheads. Puis, en revenant à la studio, on a arrêté par un petit café de coin là, qui est juste à côté de chez nous, qui est appelé... Moi, je vais le chercher parce que j'en sais pas. C'est quoi? Qui... C'est... Danana. C'est où? Mon café. Pourquoi est-ce que... Sully et Porter, c'est ça le nom de l'endroit. C'est comme un café pâtisserie dans le coin à la rue Oxford, pas loin du studio. Puis, j'en suis allé là, puis il y a comme deux niveaux là-dedans. Puis j'avais monté au deuxième, puis j'avais remarqué que dans le coin en arrière, il y avait une personne qui était entouré des cartes de Pokémon, des jouets de Zelda, puis Mario, et Luigi de Nintendo, puis tous des trucs, moi je veux dire nerd, là, mais c'est pas gentil à dire, là, parce que moi j'aime ces choses aussi, là, je dis pas ça dans un sens négatif, mais j'avais vu qu'ils faisaient des soirées de jeux de cartes de Pokémon et de Magic the Gathering. Puis, celui de Pokémon, c'est le dimanche. Là, puis voilà, de faire le trajet à Halifax juste pour ça, j'en sais pas si je vais le faire tant. Là. Je sais que je fais d'autres choses des fois en ville. J'ai d'autres activités sociales dans lesquelles que je participe là, quand que je suis en ville et tout. Là. Puis... Ils font une soirée, je pense que c'est les jeudis, je suis pas sûr à 100%, là, mais je vais y parler de ça la semaine prochaine, c'est sûr, de Magic the Gathering, qui est un jeu de cartes là, que genre je viens d'avoir entendu parler très récemment. Là. C'est pas quelque chose que j'avais connu avant. Là. Mais voilà, ça va peut-être être quelque chose que je vais aimer, que je puisse faire là, entre amis, puis moi puis Maxime, on puisse aller peut-être des jeudis, plus connaître des gens là, qui vivent dans le quartier où qu'on travaille. Là. Donc, j'avais fait la recherche, là, c'est quoi Magic the Gathering? C'est un jeu de cartes stratégique là, dans lequel tu incarnes un puissant mage qui utilise des sorts, des créatures et de la magie pour vaincre ton adversaire. Donc, le jeu de cartes a été créé en 1993. C'est un jeu de cartes à collectionner les plus connus au monde. Imagine un mélange de Pokémon, échecs et de fantasy avec beaucoup de stratégies. Donc voilà, ça puisse être intéressant. Puis l'affaire, c'est qu'ils ont déjà des decks de cartes là. Donc si genre, parce que je pense que c'est coûteux assez, ça coûte assez cher, des cartes de Magic the Gathering, ben d'en avoir autant que t'as besoin de jouer là. Puis c'est ça, là. Moi je vais peut-être me lancer là-dedans, là. Puis voilà, puis apprendre à jouer, là, puis ça peut être un loisir que je vais avoir là, dans le futur peut-être. Là, puis voilà, j'ai des amis qui jouent à ça, qui vivent à Halifax, qui vivent dans le coin, là, donc ça peut être un genre de... Tu sais, on peut dire, mettons, le jeudi soir, on va se rassembler là, pour jouer au Magic the Gathering, puis ça peut être une façon de... de voir mes amis hebdomadaires mâles, genre. Puis, je m'en allais, oui, c'est ça, là, parce que, tu sais, on fait normalement le karaoké le mercredi, là, mais avoir une autre chose que, tu sais, on peut faire en gang d'amis une ou deux fois par semaine, ça va être le fun, là. Donc, ça a été mon spiel sur Magic the Gathering, puis je vous laisse avec The Winston Band, puis le bateau de Jérémy, et je serai de retour en ballon. Merci beaucoup pour m'avoir écouté.

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6: Bonjour, ici Jannick Doiron. Voici nos informations. La police régionale d'Halifax a ouvert une enquête après que des menaces ont été proférées hier dans une école secondaire. Les forces de l'ordre indiquent avoir été appelées à l'école secondaire Halifax-Ouest pendant la pause du midi. Elles précisent que les élèves et les membres du personnel qui se trouvaient à l'extérieur du bâtiment ont été conduits en lieu sûr. Le détachement régional d'Halifax de la GRC a inculpé un homme pour voies de fait armées et d'autres infractions à la suite d'un incident survenu à Pleasant Valley. Le 30 septembre dernier, vers 22h20, les services d'urgence ont reçu un appel au 911 sans contact vocal. Toutefois, des cris étaient audibles en arrière-plan. Après avoir appelé la personne, les agents ont appris qu'une femme avait été agressée par un homme qu'elle connaissait dans une résidence située dans le secteur 5000 de l'autoroute 224. Elle a également indiqué qu'il avait accès à des armes et qu'elle quittait la résidence pour assurer sa sécurité. La femme a subi des blessures ne mettant pas sa vie en danger et a été transportée à l'hôpital par les services médicaux d'urgence. Par mesure de précaution, il a été conseillé aux résidents vivant à proximité de l'autoroute 224 de rester chez eux. Vers 2h20, les agents ont arrêté l'homme en toute sécurité. Jordan Patrick Nogler, 27 ans, fait face aux accusations suivantes, soit voie de fait armée, profération de menaces de mort ou de liaison corporelle, possession d'une arme dans un dessein dangereux, manquement à une ordonnance de mise en liberté, possession de biens criminellement obtenus. Nogler demeure en détention et doit comparaître en cours le 2 novembre prochain. Les Néo-Écossais peuvent désormais prendre rendez-vous pour se faire vacciner gratuitement contre la grippe et le COVID-19 alors que la saison des virus respiratoires approche. Le médecin hygiéniste en chef de la province recommande aux personnes âgées, aux enfants, aux prestataires de soins et aux personnes atteintes de maladies chroniques de se faire vacciner. Selon le gouvernement, les données démontrent que la vaccination réduit le risque de maladies graves ainsi que les complications cardiaques et les accidents vasculaires cérébraux sévères associés aux infections respiratoires. Le premier ministre Mark Carney annonce son intention de mettre en place un nouveau programme permettant à tous les ménages canadiens qui ont besoin de changer leur système de chauffage vieillissant d'accéder rapidement à des subventions pour migrer vers une thermopompe. Le programme qu'Ottawa finalise dans le but qu'il soit lancé au début de 2027 vise à donner accès à une remise allant jusqu'à 10 000 $ pour les ménages se situant en deçà du revenu médian et de 2 000 $ pour ceux qui se situent au-dessus. Cette nouvelle proposition est en grande partie une succession d'un ancien programme Subvention canadienne pour des maisons plus vertes. Cette fois-ci, l'idée est de rendre les remises accessibles tant des personnes qui ont un chauffage au mazout, au propane ou aux plaintes électriques. Ottawa étudie la possibilité de rendre les subventions accessibles rétroactivement à cet automne. Une analyse publiée par 4 chercheurs de la Colombie-Britannique affirme qu'il serait préférable de conserver l'heure normale toute l'année plutôt que d'adopter l'heure avancée en permanence. L'étude, parue dans le journal de l'Association médicale canadienne, est publiée alors qu'une grande partie de l'Ouest canadien s'apprête à abolir le changement d'heure. L'analyse met en garde contre les risques pour la santé, l'économie et le bien-être des élèves liés aux matins plus sombres en hiver. Le neuroscientifique Ralph Misberger de l'Université Simon Fraser estime que même si les gens souhaitent plus de soleil le soir, commencer sa journée dans l'obscurité entraîne des conséquences. Au sport, au baseball, les ligues majeures ont proposé, lors des négociations avec les joueurs hier, de réduire la longueur de la saison régulière de 162 à 150 matchs à partir de 2029. Il a aussi été question de modifier le format des séries de division pour qu'elles deviennent au meilleur des 7 matchs. Les propriétaires ont également proposé de permettre aux équipes les mieux classées lors des 2 premiers tours des séries éliminatoires de choisir leur adversaire à partir de l'année prochaine. Au soccer, en manque de plusieurs joueurs, le CF Montréal a réussi à freiner à 5 sa séquence de revers en MLS et il a gardé la tête au-dessus de l'eau grâce à un gain de 3-1 aux dépens du FC Cincinnati. Et en natation, la Canadienne Taylor Rock a manqué de peu la médaille d'or du 50 mètres nage libre féminin lors de la Coupe du monde de natation.
0: Météo du côté d'Halifax pour terminer la journée. Le ciel reste partiellement nuageux avec de possibles averses ce soir. Du vent à 20 km/h, des rafales à 40 et un minimum à 6 degrés. Pour la fin de semaine, on aura de la chance, le soleil devrait être avec nous. Pour demain samedi, maximum 10 degrés. Pour dimanche, 14 degrés. C'est à partir de lundi que les nuages seront de retour. Maximum 18 degrés quand même pour lundi, avec des averses pour mardi et mercredi.
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3: Bon, c'est petit moi, Alex. Je suis de retour sur les ondes. Puis je suis en train d'attraper un Pokémon sur Pokémon Go. C'est un mini songe avec un PC de 401 points. Puis je vais essayer de l'attraper. Voici, je lance mon premier ball de Pokémon. Oh, je ne l'ai pas eu. J'ai essayé encore. Oh, je pense que je l'ai eu. Est-ce qu'il va rester dans le Pokéball? Non, il s'est sorti. Je vais essayer encore. Oh, je l'ai attrapé. Est-ce qu'il va rester? Non, il a sauté. Et moi, troisième fois. Oh, je l'ai eu. Et c'est une fille. Puis j'ai besoin 25 bonbons de mini-songes pour le faire évoluer. Mais j'ai que 6. Puis, comme mon ami, j'ai faux rêve, comme le Pokémon ami, de copain qui traîne avec moi. Moi, je sais pas s'il y a une évolution à celui-là. Ben, à celle-là, je devrais dire, c'est une fille. Mon Pokémon préféré, c'est Togetic. C'est mon Pokémon préféré. Je pense que si j'étais un Pokémon, c'est le Pokémon donc je serais. Et j'aime aussi Pikachu, mais je pense que c'est genre le préféré de tout le monde. Donc, moi, j'aime pas ça être comme tout le monde. J'aime ça être différent puis faire des choses de ma propre façon, même si c'est plus difficile. Puis, c'est ça. Donc, moi, j'avais lu un article dans le courrier de la Nouvelle-Écosse et ça se parlait d'un concours d'humour qui ont fait moi je crois au Manitoba mais ça a été pour les jeunes entre 12 et 18 ans d'en faire de l'humour de faire le stand-up genre et ça a été genre papa les jeunes sont tellement fiers de s'amuser en français puis de juste sentir qu'ils ont le droit d'avoir leur francophonie à eux. Puis, c'est ça, ça serait cool s'ils faisaient quelque chose comme ça. Puis, pas juste pour les jeunes, mais aussi comme quelqu'un à la vingtaine comme moi. Moi, j'avais parlé de ça nombreuses fois à la radio sur les ondes, que je fais le stand-up et je suis humoriste. Et que vraiment que la scène d'humour, vraiment que c'est en train d'évoluer ici à Halifax, mais jusqu'à maintenant, il n'y a pas un endroit de le faire en français. Mais ils ont mis une petite estrade dans la chaloupe, dans le coin de la salle. Je pense que vous avez vu ça, c'est comme, tu sais, c'est petit, mais c'est comme une petite plateforme qu'ils ont mis dans le coin du salle. Puis, c'est à peu près le même dans beaucoup de salles d'humour aussi. Puis, j'imagine qu'ils vont faire des spectacles et tout ici. Ça serait vraiment cool s'ils faisaient, mettons, une soirée de micro ouvert. Peu importe que ce soit l'humour, de la musique. Les gens, ils viennent, mettons, avec un guitare, puis ils chantent ou ils font de l'humour. Peu importe. Moi, j'aimerais vraiment ça faire de stand-up en français. Moi, j'ai l'impression que je serais capable de le faire. Moi, je suis plus anglophone à la base, mais le français, c'est quelque chose que j'aime et que je travaille. Puis, voilà. Moi, je dirais, c'est ça, il y a théâtre, impro et tout en français, mais ils ont besoin plus de stand-up, plus d'humour, plus d'opportunités comme ça, parce que moi je pense pas qu'il y a un endroit de le faire en français à Halifax. Mais je vais regarder. Peut-être qu'il y en a. Stand-up. Papa. Attends un peu, je l'ai mal écrit. Et je le laisse, genre. Bah. Peut-être quand ils font le Francofest. Ah oui, le Francofest, c'est au fin de mois d'octobre, donc pas cette semaine, mais je pense la semaine d'après ça. La semaine où est-ce que c'est l'Halloween et tout ça, donc. Ouais, donc vraiment dans 3 semaines, dans le fond, là. Papa, le Francofest, est-ce qu'il y a un humoriste là, qui va venir là, son produit de... Bon. Club de comédie, principalement, là, si vous cherchez. Là... Oui, puis peut-être que il y a des endroits comme le Yuck Yucks ou le Live Comedy Club ici à Halifax qui vont potentiellement en avoir ou en faire des soirées d'humour en français. Là. Donc, quand moi, je commence plus à faire le stand-up dans des endroits différents, là, parce que vraiment, je le fais juste à Smoky Garden jusqu'à date, là. Mais je peux proposer ça là, quand j'y vais à des endroits comme ça, parce que vraiment que ça donnerait de l'allure à la francophonie ici à Halifax. Là. Donc, je vous laisse avec Mirani Colio, avec Caramel Sale, puis je serai de retour en Pologne. Merci beaucoup pour m'avoir écouté. Là.

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0: Bon, c'est Petit Mot Alex, je suis de retour sur les ondes. Puis, comme si vous écoutez à mon émission là, au quotidien, là, vous savez très bien que entre 16h puis 17h, c'est l'heure de l'horoscope. Là. Et comme toujours, là, je vais commencer avec le Verseau. Donc, quand que ça y vient à l'amour pour le Verseau, vous pourriez ressentir le besoin de mieux comprendre les intentions d'une personne. En couple, privilégiez une conversation sincère plutôt que les suppositions. Les célibataires, les restez ouverts aux rencontres sans chercher à tout participer. Précipité, excuse-moi. Donc, quand que ça y vient au travail là, pour le Verseau, là, genre, votre créativité là, est un atout, là. Une idée mérite d'être approfondie. Là. Mais prenez le temps de vérifier les détails là, avant de vous engager dans une nouvelle aventure. Là. Puis, quand que ça y vient à l'argent là, pour le Verseau, là, la prudence est de mise. Renvoyez vos dépenses et évitez les décisions financières prises sur le coup de tête. Là. Et le conseil du jour là, pour les Verseaux. Ne vous mentez pas trop, ne mettez pas trop de pression pour tout régler aujourd'hui. Là, genre. Et l'horoscope du poisson. Là. Donc, quand que ça y vient à l'amour là, pour le poisson, là, votre sensibilité est particulièrement importante dans vos relations. Là. Vous pourriez ressentir le besoin d'être rassuré ou de mieux comprendre ce qu'une personne éprouve pour vous. Là. En couple, pour les poissons, une discussion sincère pourrait vous rapprocher. Là. Célibataire, là, une rencontre ou un échange pourrait évaluer votre curiosité. Là. Et si vous pensez à quelqu'un, prenez le temps d'observer ses gestes plutôt que d'interpréter chaque silence. Là. Puis, quand que ça y vient au travail et argent pour les poissons, votre imagination peut vous aider à trouver des solutions originales. Côté finance, évitez les achats impulsifs et prenez le temps de penser aux choix. Et quand que ça y vient au bien-être pour les poissons, vous pourriez avoir du calme pour retrouver votre équilibre. Écoutez vos émotions sans laisser les inquiétudes prendre toute place. Là. Et l'horoscope du bélier, là, c'est les amours et sentiments. Là. Aujourd'hui, votre passion et votre caractère déterminé peuvent prendre le dessus. Vous aurez peut-être envie de connaître clairement les intentions d'une personne. Là. Et quand que ça y vient au travail et projet pour le bélier, votre énergie vous pousse à avancer. C'est une bonne occasion de concentrer sur un objectif important tout en évitant de vous disperser. Quand que ça y vient à l'argent, restez raisonnable dans vos dépenses avant un achat important. Prenez le temps de comparer les options. Et quand que ça y vient au conseil du jour, là, vous pourriez bénéficier là, d'une activité physique ou d'un moment à l'extérieur pour évacuer les tensions. Là. Et quand que ça y vient au taureau, là, quand que ça y vient à l'amour, là, aujourd'hui, vous pourriez rechercher davantage de stabilité, de tendresse et de sincérité là, dans vos relations. Vous aimez savoir où vous en êtes, là. Les situations floues peuvent vous peser, excuse-moi. Là. Et quand que ça y vient au travail là, pour le taureau, là, votre persévérance est votre force. Avancez étape par étape plutôt que de vouloir tout terminer rapidement. Là. Votre patience peut vous aider à consolider vos projets. Quand que ça y vient à l'argent pour le taureau, la prudence vous sera utile. Privilégiez les décisions, réfléchissez les projets qui vous apportent une sécurité durable. Et quand que ça y vient au bien-être, accordez-vous du temps pour détendre, une promenade, un bon repas ou un moment de calme peut vous aider à retrouver votre équilibre. Donc, je serai de retour avec quatre autres signes. Ça a été le Verseau, les Poissons, le Bélier et le Taureau. Merci beaucoup pour m'avoir écouté.
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2: Bon, c'est petit moi, Alex, puis je suis de retour avec de l'astrologie. Comme vous savez très bien, si vous écoutez à mon émission là, au quotidien, vous savez très bien qu'entre 16 et 17 heures, que moi, je fais de l'astrologie. Là. Et aujourd'hui, j'avais oublié, là, puis on est un peu en retard, là, mais c'est pas grave. Là, je vais essayer de le faire là, la plupart d'entre eux d'un coup. Là. Donc, on y commençons avec le jumeau. Là. Donc, quand que ça y vient à l'amour, pour le jumeau, en couple, une discussion sincère pourrait vous rapprocher et dissiper un malentendu. Une personne pourrait attirer ton attention par son humour, son intelligence ou un message inattendu. Quand que ça y vient au travail, la créativité est mise en avant. C'est une bonne journée pour réfléchir à nouveaux projets, exprimer tes idées et prendre du recul, avant une décision financière. Et quand que ça y vient au bien-être, ton esprit risque de tourner à plein régime. Accorde-toi une pause, sors, prends de l'air et évite trop d'analyser les paroles des autres. Et le conseil, ne cherche pas toutes les réponses immédiatement, laisse les choses se clarifier naturellement. Et quand que ça y vient à l'horoscope du cancer, quand que ça y vient à l'amour et sentiment, en couple, une conversation tendre et sincère, pourrait renforcer votre complicité. Ne garde pas tes émotions pour toi. Et voilà pour les cancers qui sont célibataires, une rencontre intéressante pourrait se développer doucement. Reste ouvert aux signes d'intérêt sans tirer des conclusions trop vite. Et quand que ça y vient au travail, fais confiance à ton expérience, mais vérifie les détails avant de prendre une décision importante. Évite les achats impulsifs liés à tes émotions. Et quand que ça y vient au bien-être, tu pourrais avoir besoin de calme et de réconfort. Entoure-toi de personnes qui te font du bien et respecte tes limites. L'horoscope du lion. Et comme je dis à chaque fois, ça c'est mon signe à moi. Là. Donc, pour l'amour, là, pour les lions qui sont en couple, qui incluent pas moi, là, c'est le moment de raviver la flamme et de parler ouvertement de tes envies. Un petit geste d'affection, là, peut faire une grande différence. Célibataire, ton charisme pourrait attirer de l'attention. Une conversation inattendue pourrait évaluer ta curiosité. Donc, quand ça y vient au travail et argent pour le lion, ton ambition est un atout. C'est une bonne occasion de faire valoir tes compétences et de préparer un projet qui te tient à cœur. Reste prudent face aux dépenses impossibles. Tadadam! Et l'horoscope de la Vierge. Donc, la Vierge, l'amour et sentiment, en couple, une conversation honnête peut vous aider à mieux vous comprendre. Évite de trop analyser chaque parole de l'autre. Célibataire, une personne discrète pourrait évaluer ton intérêt. Laisse le temps faire son travail et découvre ses intentions progressivement. Quand ça y vient au travail pour la Vierge, ton sens de l'organisation est ton meilleur atout. Une tâche laissée de côté pourrait enfin avancer. Côté argent, privilégie les décisions réfléchies plutôt que les achats dictés par une émotion passagère. Et le bien-être pour le L'amour et sentiment, tu as peut-être tendance à trop réfléchir là, et à vouloir trouver une solution, excuse-moi, à tout. Là. Accorde-toi une pause et accepte que certaines réponses prennent du temps. Là. Et quand que ça y vient à l'horoscope de la balance. Quand que ça y vient à l'amour. Une discussion pour les balances qui sont en couple, une discussion sincère pourrait apaiser une tension et vous aider à retrouver votre complicité. Là. Exprime ce que tu ressens sans crainte de déranger. Les célibataires, là, ton charme naturel peut favoriser des nouvelles rencontres. Une personne pourrait te surprendre pour sa douceur ou son attention. Avec le travail des balances, les collaborations sont favorisées. Ton sens de la diplomatie pourrait t'aider à résoudre un désaccord ou d'en faire avancer un projet. Côté finances, prends le temps de comparer avant de dépenser. Bien-être. Tu as besoin de beauté, de douceur et de tranquillité. Là. Éloigne-toi des personnes qui te prennent toute ton énergie et réserve-toi un moment rien que pour toi. Là. Genre, l'horoscope du scorpion. Là. Quand ça y vient à l'amour là, pour le scorpion. Là. Une conversation profonde pourrait renforcer votre lien. Ose exprimer tes besoins sans chercher tout contrôler. Là. À célibataire, là, une attirance inattendue là, pourrait évaluer ta curiosité, laisse les choses se développer naturellement. Là. Et quand que ça y vient, travail et argent pour le scorpion, là, ta détermination peut t'aider à avancer sur un objectif important. Là. Tu pourrais trouver une solution à un problème qui semblait compliqué. Là. Évite toutefois des décisions prises sous le coup de la colère et de l'impatience. Et quand ça y vient au bien-être pour le scorpion, tu as besoin de moments de calme pour retrouver ton équilibre. Ne garde pas toutes tes émotions à l'intérieur. Parler à une personne de confiance pourrait te soulager. Donc, je serai de retour en pas long avec les deux derniers signes. On va écouter à Benny Jones. Puis on serait de retour en pas long, là.

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3: Bonjour, vous écoutez le bulletin nouvelle avec Lisa Mansouri. Equinor annonce avoir conclu une entente prévoyant l'acquisition par Shell d'une participation de 30% dans le projet pétrolier Baie du Nord proposé au large des côtes de Terre-Neuve. Equinor précise qu'elle conservera une participation opérationnelle de 70% dans ce projet, qui constituerait le premier projet d'exploitation pétrolière en eau profonde au Canada. Le géant norvégien de l'énergie devrait décider au début de l'année prochaine s'il donne suite au projet Baie du Nord. Baie du Nord serait située à 500 km à l'est de Saint John, plus loin des côtes que tout autre projet pétrolier en mer dans le monde. Deux écoles de Lower Sackville en Nouvelle-Écosse ont été placées en confinement hier après qu'un homme a été aperçu en possession d'un couteau. La GRC indique que l'homme a été vu peu avant 9h et qu'il a ensuite été perçu en compagnie d'une femme portant une robe droite rose vif. Le centre d'éducation a confirmé que tous les élèves et les membres du personnel étaient en sécurité. Les mesures de confinement ont par la suite été levées et la police tente toujours de retrouver l'homme. La police a fouillé l'école secondaire Halifax West hier après que l'établissement a été placé en confinement. Vers midi, des responsables de l'école ont reçu l'appel d'un homme affirmant se trouver sur les lieux, en possession d'une arme. Des policiers n'ont trouvé aucune trace d'arme lors de leurs recherches et la mesure de confinement a été levée vers 15h45. La police indique ne pas croire qu'il y ait une menace persistante, mais maintiendra tout de même une présence policière dans le secteur. L'homme de Halifax, accusé d'avoir menacé de faire exploser le consulat des États-Unis, comparaîtra de nouveau devant le tribunal le mois prochain. L'avocat d'Ali Assacré, âgé de 54 ans, a déclaré jeudi à un juge du tribunal provincial que son client souhaitait être jugé par un juge de la Cour suprême de la Nouvelle-Écosse et qu'il plaiderait non coupable. Toutefois, M. Assacré, qui comparaissait par visioconférence, a ensuite brandi une note manuscrite devant la caméra pour indiquer qu'il ne voulait pas changer de tribunal. Le juge a reporté l'audience au mois prochain et a précisé que M. Assacré ainsi que son interprète en farsi devrait comparaître en personne afin d'éviter toute confusion supplémentaire. La police de Bay Roberts à Terre-Neuve enquête sur un incendie survenu dans un établissement Tim Hortons. La GRC indique avoir été appelée sur les lieux jeudi matin, vers 4h30, après que des employés ont découvert des traces de brûlure à l'extérieur du restaurant. Les images de vidéosurveillance montrent une personne tentant de déclencher un incendie et causant des dommages limités avant de quitter les lieux. La police a diffusé la vidéo et invite toute personne disposant d'informations à communiquer avec elle. Et voici les nouvelles de sport. Au hockey, Ryan O'Reilly a rompu l'égalité tard en troisième période et les Predators de Nashville ont marqué 5 buts de suite pour s'imposer 5-2 contre le Canadien hier à Montréal. Nick Suzuki et Alex Newhook ont touché la cible pour le Canadien. Rappelé du Rocket de Laval puisque Samuel Montembeau a semblé se blesser au bas du corps lors de l'entraînement de mercredi, Jacob Fowler a arrêté 15 tirs. Le Canadien jouera son prochain match demain quand il accueillera les Red Wings de Détroit au Centre Bell. Au tennis, Novak Djokovic a été éliminé dès son premier match au tournoi de tennis de Shanghai après une défaite surprise de 6-4, 6-3 au deuxième tour face à Hubert Hurkacz ce matin. Félix Auger-Aliassime, quatrième tête de série de la compétition, amorcera son parcours cette nuit alors qu'il affrontera l'Argentin Camilo Hugo Carabelli au deuxième tour. En course automobile, Max Verstappen a décroché la position de tête pour la course sprint de Formule 1 à Singapour lors d'une séance de qualification intense ce matin, tandis que George Russell de Mercedes a pris le deuxième rang. Verstappen a signé le meilleur temps, devançant avec 12 centièmes Russell. Charles Leclerc partira troisième pour McLaren. Dans le monde de la boxe, la Québécoise Leila Baudouin a défendu avec brio son titre intérimaire des superplumes de la Women Box Association face à l'Argentine Brisa Alfonso, qu'elle a vaincue par décision unanime au terme d'un combat à sens unique hier à Québec. Lors du combat principal, Osliz Iglesias a remporté son duel contre Oliver Zaren lorsque le coin de ce dernier a lancé la serviette. Toujours invaincu chez les professionnels, Iglesias conserve ses ceintures des super moyens de l'IBF et de l'IBO. C'était le...
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0: la météo du côté d'Halifax pour terminer la journée. Le ciel reste partiellement nuageux avec de possibles averses ce soir. Du vent à 20 km/h, des rafales à 40 et un minimum à 6 degrés. Pour la fin de semaine, on aura de la chance, le soleil devrait être avec nous. Pour demain samedi, maximum 10 degrés. Pour dimanche, 14 degrés. C'est à partir de lundi que les nuages seront de retour. Maximum 18 degrés quand même pour lundi, avec des averses pour mardi et mercredi.
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7: Bon, c'est petit moi, Alex. Je suis de retour sur les ondes. Puis, oui, il est 17h07 et j'en fais encore les deux derniers signes parce que voilà, j'ai pris un peu de retard avec l'astrologie. Donc, on va finir avec le Sagittaire, et le Capricorne. Donc, commençons par le Sagittaire. Donc, quand ça y vient à l'amour, une activité à deux ou une conversation spontanée pour y ravir votre complicité, la sincérité sera ton meilleur atout. Célibataire, une nouvelle rencontre pourrait te séduire par son humour, une ouverture d'esprit et son goût de l'aventure. Quand ça y vient au travail, ton optimisme pourrait t'aider à envisager un projet sous un nouvel angle. C'est une bonne journée pour apprendre, échanger des idées et préparer la suite. Attention toutefois aux dépenses impulsives et aux promesses trop belles pour être vraies. Quand ça y vient au bien-être pour le Sagittaire, tu as besoin du mouvement et de liberté. Une promenade, une sortie ou un moment passé à découvrir quelque chose de nouveau pour y faire du bien. Et quand ça y vient à notre Capricorne, alors notre dernier signe, quand ça y vient à l'amour, tu pourrais ressentir, pour les Capricornes qui sont en couple, tu pourrais ressentir le besoin de plus de stabilité et de sécurité affective. Une conversation calme aidera à mieux comprendre les attentes de chacun. Quand ça y vient au célibataire, une personne sérieuse et discrète pourrait attirer ton attention. Prends le temps de découvrir ses intentions. Et quand ça y vient au travail pour le Capricorne, ta discipline et ton sens de responsabilité sont tes points forts. Une décision réfléchie pourrait t'aider à préparer un projet à long terme. Sur le plan financier, privilégie la prudence et la planification. Pour le bien-être, tu as parfois tendance à porter beaucoup de responsabilités sur tes épaules. Accorde-toi du repos et rappelle-toi que tu n'as pas besoin de tout gérer seul. Donc, ça a été ça, nos signes astrologiques. Et oui, je voulais aussi mentionner, c'est un peu hors du sujet, mais demain, je vais faire mon spectacle de stand-up au Smoky Garden. Pour des Easy Bake, le micro ouvert Easy Bake, qui est demain, comme j'avais dit, le Smoky Garden, qui est un endroit qui vend le cannabis. Donc, il faut avoir 19 ans pour rentrer et une pièce d'identité, peu importe quel âge vous en avez, et ça avec vous parce qu'ils vont vérifier. Puis, même si vous en avez 50 ans, puis ça a l'air, ils vont quand même vous refusez l'entrée si vous n'avez pas votre carte d'identité avec vous. Puis, où est-ce que je m'en allais avec ça? Oui, puis c'est au 2686 la rue Agricola, demain 19h. Puis si vous êtes humoriste, puis ou vous en avez des blagues que vous aimeriez raconter, puis vous êtes soit une femme ou un membre de la communauté LGBTQ, soyez là pour 18h30 pour vous inscrire. Donc, Je suppose qu'il y a au moins une personne qui m'a entendu à la radio et qui va être là demain. Si ça c'est vous, si vous venez parce que vous m'avez entendu à la radio, dites-moi-le après ou avant que voilà, vous m'avez entendu à la radio parler du Easy Bake Open Mic au Smoky Garden. Et vraiment, ça va me faire plaisir de parler avec vous et de rencontrer les membres de la communauté francophone ici à Halifax. Donc, on a Kelsey Albert avec Rockstar, puis on serait de retour en Pologne. Merci beaucoup pour m'avoir écouté.

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3: Bon, c'est petit moi, Alex, Alexis Joël, qui est de retour sur les ondes. Puis, pendant la pause, j'étais en train de penser de qu'est-ce que je vais prendre pour le souper. Là. Je pense que je vais prendre pour le souper le sushi. Là. Ça fait quelques semaines que le vendredi soir, là, que je prenne un sushi, là, je fais une petite soirée chez moi, là, j'écoute des émissions que j'aime, là, que je trouve relaxantes, là, comme par exemple Adventure Time puis The Midnight Gospel. Ces deux émissions-là, j'aime beaucoup les écouter. Là. Je sais que l'animation, là, dans les deux cas, c'est fait par Pendleton Ward. Là. Puis c'est ça, moi j'en sais pas si vous connaissez ça, le Midnight Gospel, mais le concept de l'émission, ça a été que il y avait des balados, des podcasts qui ont été enregistrés avant, là. Puis après les émissions de dessins animés, là, ont été créées après, là. Puis c'est le son de ces balados, là. C'est des personnes qui, des personnages, là, qui sont en train de parler comme s'ils étaient. Dans le fond, c'est ça, ils mettent le son de l'entrevue avec les deux personnes, là, sur des personnages qui sont en train d'avoir une aventure là, dans l'émission. Là. Mais tu sais, la première fois que j'avais écouté l'émission, j'avais tellement pas suivi là, qu'est-ce qu'il faisait. Là, puis ça fait plusieurs fois que j'écoute la série. Là. Jusqu'à maintenant, il y a une saison là, qui est diffusée. Là. Je sais que genre ça a été sur c'est diffusé sur Netflix là, puis qu'est-ce que je disais avec ça de genre oui c'est ça c'est diffusé sur Netflix là, puis vous pouvez l'écouter là puis moi c'est ça de moi j'aime beaucoup cette émission là, puis je l'écoute souvent là, puis c'est ça j'espère qu'ils vont faire une deuxième saison là. C'est Duncan Trussell puis Pendleton Ward qui ont collaboré pour en faire là, cette émission. Là. Puis vraiment que c'est intéressant. C'est quelque chose que je pense pas que ça a été fait avant. Là. Puis c'est ça. Là. C'est quelque chose d'intéressant là, d'écouter. Là. Puis je crois que j'avais parlé de ça. J'avais parlé de ça plusieurs fois. Là, mais juste un petit rappel que demain, je fais mon stand-up au Smoky Garden. À 2686 la rue Agricola, il faut avoir 19 ans pour rentrer. Là. Donc, il faut une pièce d'identité, peu importe quel âge vous en avez. Là. Puis, c'est ça, le spectacle, ça commence à 19h. Là. Puis, si vous venez, là, parce que vous m'avez écouté, puis vous m'avez entendu parler de ça à la radio, là, laisse-moi savoir, faites-moi signe là, lorsque vous êtes là. Puis, je vous laisse, puis je serai de retour en Pologne. Merci beaucoup pour m'avoir écouté. Là.

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1: Bon, c'est petit moi Alex, je suis de retour sur les ondes, puis je suis en train de parler de comment que je vais commander le sushi en partant de travail. Là. Je pense que je vais commander un sushi au thon, Donc, moi, je m'en rappelle de la première fois que j'ai vraiment goûté au sushi, ça a été en 2021. Là. J'avais 21 ans, puis j'étais chez un ami, là, puis... elle criait de moi là, parce que je savais pas comment utiliser des baguettes. Là. Puis je disais à elle, on n'a pas ces genres d'affaires à Chesapeake, qu'on n'a pas des baguettes. Là. Puis c'est ça, moi je dirais que je suis devenu assez bon avec les baguettes. Là. J'avais acheté un truc des baguettes à Spencer's. Là. Puis c'est comme le truc là, où que ça les tient ensemble comme ça, que si t'es débutant, là, ça t'aide les utiliser, là, puis j'aurais probablement eu besoin de ça 5 ans au passé, là, mais maintenant je suis assez bon, là, mais c'est quand même cute, là, le truc qui tient les deux baguettes ensemble, c'est comme, tu sais, la boîte avec des nouilles asiatiques là, que tu prennes pour emporter, là, mais c'est comme ça, là. Puis tu peux l'enlever aussi, là, si voilà, t'as l'habitude, là, puis tu sais comment les utiliser, là. Moi, je dirais que si, mettons, je suis en train de manger comme un bol de riz, là, avec des ingrédients, là, des garnitures là-dessus, là, comme des viandes et des légumes et tout ça, là, ben, je vais manger, t'sais, avec les baguettes, avec le truc qui les tient ensemble, t'sais, là. Mais si, mettons, je suis en train de manger des morceaux de sushi, ben, j'utilise juste les baguettes, là, comme qu'elles sont, là. Puis, où est-ce que je m'en allais avec ça? Oui. Je suis en train de boire un latte glacé, tu sais, à 17h30. Là. Donc voilà, je vais avoir de misère à dormir ce soir-là, mais on va y arriver. Là. Donc, je vous laisse avec Gab Bouchard, puis pleure, baby, pleure. Puis après ça, on a Zachary Richard avec Ça fait chaud. Là. Et Philippe Tremblay avec derrière sa guitare. Là, et je serai de retour après ça. Là. Merci beaucoup pour m'avoir écouté. Là. Et ouais, merci. Là.

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3: Bon, c'est petit moi, Alex, qui est de retour sur des ondes, puis j'avais parlé de mon spectacle de stand-up que je vais y faire demain, là. Puis j'étais aussi en train de parler de comment que je vais commander le sushi en partant du travail, là. Je vais probablement appeler pendant la pause, là, pour commander ça, là, lol. Puis une chose que je dois y faire, là, en rentrant chez moi, là, je dois arrêter par le Scotiabank Center, parce que quand que j'ai été là tantôt avec des moussettes, là, j'avais laissé mon chandail là-bas, là. Tellement que je suis quelqu'un qui a tendance à oublier et perdre les choses, là. Moi, je pense que je suis TDAH, là, et que j'ai été pas diagnostiqué, là. Je sais qu'il y en a beaucoup qui disent ça, là, mais moi, je le crois sincèrement, là, que c'est ça le cas, là. Mais bon, là, genre... Donc, on vient d'avoir écouté à Philippe Tremblay, là. Puis j'ai fait un peu de recherche sur lui, là, pendant la pause. Puis j'ai appris, là, que lui s'est rendu à la demi-finale de La Voix, là, et qu'après ça, il a fait la comédie musicale Notre-Dame de Paris, où il a incarné Quasimodo pendant 4 ans, là. Et dans le fond, ça a été un rôle international, donc le spectacle s'est allé dans plusieurs pays, une quinzaine, là, dont Broadway à New York en 2022 et 2023, là, donc vraiment que c'est impressionnant. Pas juste qu'il est musicien là, et qu'il chante, là, mais qu'il fait aussi le acting, là, puis il a comme de l'expérience dans le théâtre, là. Donc vraiment qui est un homme très talentueux, là. Puis je savais pas qu'il était plus jeune que moi, là. Moi, je dis pas qu'il a l'air vieux, c'est juste qu'il a l'air très mature, là. Puis ses prochains spectacles, là, sont le 26 novembre à Mont-Laurier, Salle Le Chapeau, là, et le 8 janvier à Mascouche, Irish Pub House, chez David Jalbert, là. Moi, je sais pas c'est où Mascouche, là. Je vais regarder pour en savoir c'est où, là. Quelque part au Québec, j'imagine, là. Mascouche. Ton papa. MS. C'est au Québec, là, puis c'est où? C'est un peu nord, là. C'est de Montréal. OK. Donc, ça serait drôle, là, s'il y avait certains parmi vous qui venaient de Mascouche, là. Mais j'en doute qu'il y en a, là, mais c'est ça, c'est comme... voilà, c'est loin d'ici, là, mais c'est un peu dans le nord, là, de Montréal. Donc, moi, j'avais jamais entendu parler de Mascouche, là, puis j'ai vécu 3 ans au Québec, là, dans le fond, à Québec, dans la ville de Québec, là, donc ça a été pas dans mon coin, là, donc oui... Donc, je vous laisse avec ça, puis je serai de retour en parlant pour vous dire un petit bonjour. Au revoir.

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1: Bon, c'est petit moi, Alex. Je suis de retour sur les ondes pour vous dire un petit au revoir. Et bonne fin de semaine à vous. Vu que le lundi, c'est l'action grâce, c'est sûr que moi et mon collègue Maxime, on va pas être ici. Mais on serait de retour sur les ondes mardi. Puis, je sais que je l'ai mentionné quelques fois à travers mon émission, mais demain, je suis en spectacle, je fais le stand-up au Smoky Garden pour le micro ouvert Easy Bake. Puis c'est au 2686 la rue Agricola. Ça commence à 19h. Là. Il faut avoir 19 ans pour y rentrer là, parce que c'est un endroit qui vend le cannabis. Puis même si vous, peu importe quel âge vous en avez, là, ayez votre carte d'identité avec vous. Là. Puis, oui, c'est ça. Là. Puis, si vous êtes humoriste, vous en avez des blagues que vous aimeriez ça raconter demain. Là. Si vous êtes soit une femme ou un membre de la communauté LGBTQ là, et vous aimeriez ça faire ça, là, soyez là à 18h30 pour vous inscrire. Là. 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Puis, je vous laisse avec ça. Je serai de retour mardi. Et ça conclut l'épisode d'Alex en jase. Bonne soirée à vous. Merci pour m'avoir écouté.

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6: Bonjour, vous écoutez le bulletin nouvelle avec Lisa Mansouri. Equinor annonce avoir conclu une entente prévoyant l'acquisition par Shell d'une participation de 30% dans le projet pétrolier Baie du Nord proposé au large des côtes de Terre-Neuve. Equinor précise qu'elle conservera une participation opérationnelle de 70% dans ce projet, qui constituerait le premier projet d'exploitation pétrolière en eau profonde au Canada. Le géant norvégien de l'énergie devrait décider au début de l'année prochaine s'il donne suite au projet Baie du Nord. Baie du Nord serait située à 500 km à l'est de Saint John, plus loin des côtes que tout autre projet pétrolier en mer dans le monde. Deux écoles de Lower Sackville en Nouvelle-Écosse ont été placées en confinement hier après qu'un homme a été aperçu en possession d'un couteau. La GRC indique que l'homme a été vu peu avant 9h et qu'il a ensuite été perçu en compagnie d'une femme portant une robe droite rose vif. Le centre d'éducation a confirmé que tous les élèves et les membres du personnel étaient en sécurité. Les mesures de confinement ont par la suite été levées et la police tente toujours de retrouver l'homme. La police a fouillé l'école secondaire Halifax West hier après que l'établissement a été placé en confinement. Vers midi, des responsables de l'école ont reçu l'appel d'un homme affirmant se trouver sur les lieux, en possession d'une arme. Des policiers n'ont trouvé aucune trace d'arme lors de leurs recherches et la mesure de confinement a été levée vers 15h45. La police indique ne pas croire qu'il y ait une menace persistante, mais maintiendra tout de même une présence policière dans le secteur. L'homme de Halifax accusé d'avoir menacé de faire exploser le consulat des États-Unis comparaîtra de nouveau devant le tribunal le mois prochain. L'avocat d'Ali Assacré, âgé de 54 ans, a déclaré jeudi à un juge du tribunal provincial que son client souhaitait être jugé par un juge de la Cour suprême de la Nouvelle-Écosse et qu'il plaiderait non coupable. Toutefois, M. Assacré, qui comparaissait par visioconférence, a ensuite brandi une note manuscrite devant la caméra pour indiquer qu'il ne voulait pas changer de tribunal. Le juge a reporté l'audience au mois prochain et a précisé que M. Assacré ainsi que son interprète en farsi devraient comparaître en personne afin d'éviter toute confusion supplémentaire. La police de Bay Roberts à Terre-Neuve enquête sur un incendie survenu dans un établissement Tim Hortons. La GRC indique avoir été appelée sur les lieux jeudi matin vers 4h30 après que des employés ont découvert des traces de brûlures à l'extérieur du restaurant. Les images de vidéosurveillance montrent une personne tentant de déclencher un incendie et causant des dommages limités avant de quitter les lieux. La police a diffusé la vidéo et invite toute personne disposant d'informations à communiquer avec elle. Et voici les nouvelles de sport. Au hockey, Ryan O'Reilly a rompu l'égalité tard en troisième période et les Predators de Nashville ont marqué 5 buts de suite pour s'imposer 5-2 contre le Canadien hier à Montréal. Nick Suzuki et Alex Newhook ont touché la cible pour le Canadien. Rappelé du Rocket de Laval puisque Samuel Montembeau a semblé se blesser au bas du corps lors de l'entraînement de mercredi, Jacob Fowler a arrêté 15 tirs. Le Canadien jouera son prochain match demain quand il accueillera les Red Wings de Détroit au Centre Bell. Au tennis, Novak Djokovic a été éliminé dès son premier match au tournoi de tennis de Shanghai après une défaite surprise de 6-4, 6-3 au deuxième tour face à Hubert Hurkacz ce matin. Félix Auger-Aliassime, quatrième tête de série de la compétition, amorcera son parcours cette nuit alors qu'il affrontera l'Argentin Camilo Hugo Carabelli au deuxième tour. En course automobile, Max Verstappen a décroché la position de tête pour la course sprint de Formule 1 à Singapour lors d'une séance de qualification intense ce matin, tandis que George Russell de Mercedes a pris le deuxième rang. Verstappen a signé le meilleur temps, devançant avec 12 centièmes Russell. Charles Leclerc partira troisième pour McLaren. Dans le monde de la boxe, la Québécoise Leila Baudouin a défendu avec brio son titre intérimaire des super plumes de la Women Box Association face à l'Argentine Brisa Alfonso, qu'elle a vaincue par décision unanime au terme d'un combat à sens unique hier à Québec. Lors du combat principal, Osliz Iglesias a remporté son duel contre Oliver Zaren lorsque le coin de ce dernier a lancé la serviette. Toujours invaincu chez les professionnels, Iglesias conserve ses ceintures des super moyens de l'IBF et de l'IBO. C'était
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0: la météo du côté d'Halifax pour terminer la journée. Le ciel reste partiellement nuageux avec de possibles averses ce soir. Du vent à 20 km/h, des rafales à 40 et un minimum à 6 degrés. Pour la fin de semaine, on aura de la chance, le soleil devrait être avec nous. Pour demain samedi, maximum 10 degrés. Pour dimanche, 14 degrés. C'est à partir de lundi que les nuages seront de retour. Maximum 18 degrés quand même pour lundi, avec des averses pour mardi et mercredi.
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Salut, bienvenue à votre émission Rythme féminin. Il me fait un grand plaisir de vous retrouver encore cette semaine pour une autre découverte de nos artistes féminines de partout au monde. Mon nom est Adèle Yamba-Yamba, je vous accompagne pour une heure. Pour notre première heure, nous allons découvrir Soraya Arnelas. Et pour la deuxième partie, aïe, aïe, aïe, Bianca Costa. Mais on commence tout de suite avec Soraya, qui est née le 13 septembre 1982 à Valencia. Donc, Soraya, c'est une chanteuse espagnole de latin pop. Elle a un style musical qui varie de la danse au funk, en passant par la soul, les blues, et bien sûr, la pop latino. Alors, on va ouvrir son répertoire tout de suite avec sa pièce La Cita.

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1: C'était la chanson La Cita. J'espère que vous avez dansé un peu au rythme latin pop. Donc, de meilleur modeste, son père hein, est peintre. Sa mère travaille dans une maison de retraite. Elle a toujours su qu'elle devrait quitter ce petit village trop étroit pour ses rêves. Mais avant ça, avant de continuer la suite de cette belle découverte, Trémoussons-nous encore avec Que Bonito!

C'était la pièce Qué Bonito de l'artiste Soraya Arnelas qu'on découvre aujourd'hui. Après ses études, elle travaille un peu dans la radio locale de sa ville, mais très vite, elle se décide pour une carrière d'hôtesse de l'air qui la mènera bien loin de son village natal. Le premier changement radical fut son arrivée à Madrid, dans une école d'hôtesse de l'air où Soraya apprend l'anglais, le français et le portugais. Écoutons cette fois-ci Sin Guida Parte.

Vous êtes toujours à l'écoute de votre émission préférée, Rythme au féminin. Mon nom est Adèle. On découvre Soraya qui est en vedette aujourd'hui, cette semaine. Donc, vous venez d'écouter Senguida Parte de cet artiste. Pendant l'été 2006, Soraya part en tournée avec plus de 50 dates à travers toute l'Espagne. Et en automne de la même année, elle sort son album 80 Fit, son entrée dans. En automne 2006, l'artiste sort un album 80 qui fait son entrée dans le chart espagnol. Cet album, composé de reprises des années 1980, n'a pas pu eu un succès immédiat. Après ses débuts timides, après les débuts timides, les ventes explosèrent, notamment grâce à la reprise de Self Control, à l'origine chantée par Raph. Vous savez, cet album comprend 11 chansons. C'est quand même un album très volumineux, je peux dire. 11 quand même, c'est pas rien. Mais pour l'instant, nous allons écouter Te Quiero.

Hello. Voilà, une très belle pièce. En passant, j'aime ça. Et je pense que je comprends un peu tes cœurs. Ça devrait peut-être dire je t'aime ou je t'apprécie ou quelque chose comme ça, mais je ne suis pas bonne là-dedans. On poursuit avec son album qui compose 11 titres, Ochenta. Alors, cet album a connu quand même des plus grandes ventes d'albums en 2007 et a même reçu un disque de diamant. Encouragée par ses succès, Soraya part en août 2007 à la conquête du Mexique avec une tournée de 10 dates afin de promouvoir son album. L'année 2007 a été bien riche pour Soraya, tournée au printemps en Espagne et une tournée au Mexique en été. Et le 11 septembre est sorti son nouvel album Dolce Vita, suite logique de Ochenta, sur lequel Soraya reprend d'autres titres des années 1980 et notamment Dolce Vita de Ryan Paris. Elle nous revient cette année avec une nouvelle chanson, La Botella, que nous allons écouter.

La beauté est là et la pièce que vous venez d'écouter. Vous êtes toujours à l'écoute de votre émission Rythme féminin. Mais on s'approche hein, vers la fin déjà de la première partie de la découverte de Soraya Arnelas.

0: C'était la pièce Lo Bueno que nous venons d'écouter.
1: En avril 2010, elle sort une chanson avec le DJ français Antoine Clamaran, Live Your Dream. Le titre se classe dans les classements du Club 40 et 11e dans le top 501. Et vous savez, en 2011, et toujours avec le DJ Antoine Clamaran, suivra le titre Stick Shift. Et en 2012, elle chante sur le single Feeling You d'Antoine Clamaran. Je trouve que c'est vraiment une très belle collaboration. Et vous savez, les artistes, ils aiment ça collaborer. Mais je pense que quand ils font aussi des duos, ça donne un peu un autre sens aux clips, aux chansons. Et puis, j'apprécie beaucoup les artistes qui sont ouverts. Mais aussi ceux qui chantent en solo, mais aussi des collaborations, des duos comme ça, c'est toujours merveilleux.
0: Écoutons à présent Las Estrellas.

faire. Merci beaucoup d'être à l'écoute de cette première partie qui s'étire à sa fin déjà de la découverte de Soraya Armelas. Et ne quittez pas, ne changez pas les stations, parce qu'après cette pause musicale, je vous reviens pour notre deuxième partie avec la découverte de Bianca Costa. Oh là là, à très bientôt, la chanteuse brésilienne va nous faire danser.

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0: Bienvenue à notre deuxième partie de cette émission Rythme au féminin. Adèle Yambayamba et mon ange vous accompagnent pour la demi-heure qui nous reste avec la découverte de Bianca Costa. Bianca, qui est née en 1999 à Florianópolis au Brésil. C'est une chanteuse brésilienne active en France. Elle s'est fait remarquer en 2020 sur les réseaux sociaux avec son style unique, la bossa trap. Ce qui la différencie des autres artistes, bien sûr, c'est son style musical. Bianca Costa a décidé de mêler ses origines brésiliennes à la musique française, tout en développant en même temps ce qu'on appelle la bossa trap. Il s'agit ici d'un mélange entre les accords bossa nova et une rythmique trap. C'est son style, dit-elle. Voilà, ça c'est son style de vraiment des bases. Pour avoir une idée, nous allons écouter Bossa Trap numéro 13 parce qu'elle a fait quand même beaucoup de clips comme ça. C'est, moi j'ai choisi pour vous le numéro 13 que voici. Okay. Bianca Costa, do Brasil.
1: Do Brasil.

C'était Bossa Trap numéro 13 de l'artiste Bianca Costa que vous venez d'écouter. Notre artiste que nous découvrons aujourd'hui, Bianca Costa, elle a déménagé au Portugal à l'âge de 5 ans et en Suisse pour s'installer avec sa mère en France seulement à l'âge de 10 ans. Elle a grandi sans son père et alors son père est partie quand elle avait 4 ans seulement. Pas évident. Donc, en 2022, son titre « Ounana » fait partie de la bande originale du jeu vidéo FIFA 2023. On va écouter cette pièce « Ounana » que voici.

Toujours à l'écoute de votre émission Rythme féminin, nous venons d'écouter Unana de l'artiste Bianca. Elle tient sa fibre musicale de son grand-père qui lui-même est musicien et de chants de l'église qu'elle a appris au sein de sa famille très religieuse. Elle partage son histoire dans son single « Partout et nulle part ». Elle dit, je cite, « Cette chanson est très importante pour moi. Non seulement je parle explicitement de mon enfance, mais surtout, c'est la première chanson que j'interprète exclusivement en France. » Donc, nous allons écouter cette chanson « Partout et nulle part ».

Partout et nulle part, la chanson que Bianca nous présente ici, elle nous parle, parce que vous savez, les artistes, parfois, ils chantent aussi leurs propres histoires ou des histoires qui vivent de proches ou de la famille ou de la société. Donc, on partage le message ou on fait passer le message aussi à travers le son. C'était vraiment une très belle chanson. Bianca Costa, si on veut parler vraiment de sa carrière ici, à 18 ans, lorsqu'elle a signé avec les labels Parlophone, elle commence à se faire connaître en 2020, au moment du confinement. C'était pas évident hein, pour tout le monde d'ailleurs, en passant. En réalisant des covers baptisés les Bossa Trap sur les réseaux sociaux. Donc, c'est comme ça qu'elle a commencé. Et en 2022, elle fait partie de la bande originale du jeu FIFA avec le titre Unana que nous avons écouté. Et elle et Stromae sont le seul artiste francophone présent lors de ce jeu de FIFA 2023. Alors, en 2022, Falala, c'est la chanson qu'elle a sortie en collaboration avec Boleum que nous allons écouter.

0: Falala est sorti en 2022 que vous venez d'écouter. Alors aujourd'hui, la chanteuse nous dit qu'elle fait un peu de tout. Hein? Elle fait un peu de tout. Je vais citer ses propres mots ici. Elle dit « Je peux faire des accords pop avec une rythmique trap. J'ai fait aussi de la drill, mais je garde ces termes de bossa trap. » Car je trouve que cela représente bien ce mélange d'univers. Celle qui chante à la fois en français et en portugais raconte que les paroles de ses chansons sont souvent inspirées de ses propres expériences. Évidemment, c'est ce que je disais tout à l'heure. Nous allons écouter Mi Vida.
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Mi Vida, la chanson qui est sortie en 2020, que nous venons d'écouter. Vous savez, c'est quoi sa collaboration des rêves, si on va se poser la question? Alors, un titre avec Taïkola, Aya Nakamura ou Angèle, ça serait vraiment incroyable, dit-elle, comme collaboration de rêve. En attendant ces collaborations des rêves, Bianca a travaillé déjà sur son premier album d'ailleurs qui est sorti cette année. Alors elle dit qu'elle a écrit beaucoup sur sa vie, sa famille, ses histoires d'amour. C'est très important pour elle d'essayer d'être la plus vraie possible dans ses chansons. Écoutons à présent sa pièce qui est sortie en 2021, Historia, en collaboration avec qui, imaginez, Fally Ipupa. Écoutons.

Toujours à l'écoute de votre émission Rythme au féminin. Nous venons d'écouter Historia, une bonne collaboration de notre chanteuse en vedette Bianca et Fally Ipupa. Et pour finir, elle nous revient avec une nouvelle chanson des Olé Olé sortie en 2023 que nous allons écouter avant de nous dire au revoir. Écoutons d'abord.

Olé, olé, était la dernière chanson pour la découverte d'aujourd'hui. Merci beaucoup, chers auditeurs, auditrices, d'être à l'écoute de cette belle émission qui donne la chance hein, de découvrir nos artistes féminines. Je vous remercie beaucoup et je vous invite à visiter ma page Facebook Rythme Féminin, Instagram, YouTube pour plus d'informations et plus de découvertes. Vous pouvez aussi m'écrire hein, à notre adresse courriel rythmeauféminin@gmail.com. Mon nom est Adèle Yamba Yamba. Je suis très heureuse toujours de vous retrouver chaque semaine pour partager cette belle découverte, ma passion que je vous partage aussi parce que j'aime la musique, mais je me dis, si je ne peux pas chanter, mais je peux quand même partager ma passion à travers cette émission. Alors, on se voit la semaine prochaine. À très bientôt. Bye bye.

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2: La météo du côté d'Halifax pour terminer la journée. Le ciel reste partiellement nuageux avec de possibles averses ce soir. Du vent à 20 km/h, des rafales à 40 et un minimum à 6 degrés. Pour la fin de semaine, on aura de la chance, le soleil devrait être avec nous. Pour demain samedi, maximum 10 degrés. Pour dimanche, 14 degrés. C'est à partir de lundi que les nuages seront de retour. Maximum 18 degrés quand même pour lundi, avec des averses pour mardi et mercredi.
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son Liaison Hispanique, animé par Raidelto Hernández, pour Fredericton, Saint John, Halifax et Miramichi. On va commencer cette émission avec Bacilos, une bande latino établie à Miami. Cette chanson est intitulée Cara de Luna.

0: On va continuer maintenant avec un artiste de la République Dominicaine. C'est Sensato del Patio. Et cette chanson-là est intitulée « Y tú no lo sabes ».
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0: Maintenant, on continue avec une chanson québécoise. C'est Lendemain de veille avec Bière au ciel. Oh, j'espère qu'ils vendent la bière au ciel. 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

On continue avec Puerto Rico, c'est Ricky Martin avec la chanson Maria, une chanson des années 90 qui était très populaire de chansons pop en espagnol. Uepa!

0: J'espère que vous avez aimé cette émission-là. À la prochaine émission. Adios. Hasta la próxima. Raidelto Hernández a été avec vous et cela a été un plaisir pour moi.
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